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0: Fun Radio, bon mardi. On va passer un petit coup de fil là à Carly. Carly Rae Jepsen. Call me maybe. On va l'appeler, c'est sûr. Et Léo Funback, juste après les infos de 6h. Bienvenue, bon mardi.
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1: Bad Bunny présent, Alesso présent, Carly Rae Jepsen présente et Léo Funback présent juste après les infos à 6h avec Ariane Doro. Présente Ariane.
2: Bonjour Jérôme, bonjour à tous. La canicule se poursuit dans le sud-est, le soleil s'impose sur l'ensemble du pays. La situation s'améliore sur le front des incendies dans le Var. Le feu qui s'était déclenché dimanche au nord-ouest de Saint-Tropez est désormais fixé. Il aura parcouru environ 200 hectares. Le département reste en alerte rouge en raison du risque très élevé de feux de forêt, tout comme l'Aude, les Bouches-du-Rhône, le Vaucluse et le Gard. En Haute-Corse, les deux incendies ont été circonscrits après avoir détruit plus de 500 hectares dans les secteurs de Corté et d'Albertage. Dans les Hautes-Alpes, le feu a parcouru 80 hectares dans une zone escarpée. Un hameau a été évacué. Enfin, en Loire-Atlantique, l'incendie qui a détruit 10 hectares au nord-est de Nantes a été fixé. Il avait été déclenché par un feu de voiture dans un camp de Rome situé près du périphérique. La loi d'urgence agricole en passe d'être définitivement adoptée. Le texte qui prévoit notamment la réintroduction de certains pesticides a été validé cette nuit par les députés avec 296 voix pour, 224 contre. Il donne la possibilité à l'ANSES d'autoriser quelques filières en difficulté à utiliser deux insecticides interdits en France. Parmi eux, l'acétamipride, un néonicotinoïde toxique pour les abeilles comme pour la santé humaine. Prochaine étape, le vote du Sénat prévu en fin de journée. Au Moyen-Orient, c'est la 10e nuit de frappes consécutives. Les États-Unis ont bombardé des cibles militaires et maritimes en Iran, notamment des sites de lancement de missiles et de drones. En représailles, l'armée iranienne a dit avoir frappé des bases américaines au Koweït et à Bahreïn. Le chef de la diplomatie française, Jean-Noël Barrot, dénonce, lui, une action d'intimidation extrêmement grave de la part de Téhéran suite au placement en détention de deux agents de l'ambassade de France en Iran. L'un d'eux a été molesté. Les deux diplomates en sécurité désormais s'apprêtent à rentrer en France. Et puis en sport, après une journée de repos, hier, le Tour de France reprend aujourd'hui aux abords du lac Léman, 16e étape, un contre-la-montre individuel entre Évian et Thonon-les-Bains en Haute-Savoie. La météo, le soleil s'impose partout, il fait déjà chaud autour de la Méditerranée, 25 à Ajaccio ce matin, 26 à Marseille, jusqu'à 37 degrés attendus cet après-midi. 6 départements allant de l'Hérault à la Corse du Sud restent en vigilance orange à la canicule. Au nord de la Loire, les températures sont nettement plus respirables, fraîcheur accentuée par un vent de nord-est et le vent se renforce aussi dans la vallée du Rhône. Résultat, le risque d'incendie est très élevé dans 5 départements allant de l'Aude au Var. Ce matin, il fait 12 à Armentières, 13 à la Charité-sur-Loire, 15 à Paris et à Angers, 23 à Bormes-les-Mimosas. Cet après-midi, il fera 22 à Saint-Malo, 31 à Tarbes, 35 à Figari.
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1: 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Le temps d'écouter le son de Carly Rae Jepsen et Léo Funback. Fort to the floor sur Fun Radio. Bon réveil, bon mardi!

0: Bienvenue sur Fun Radio 6h10.
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0: Le week-end dernier, Fun Radio était en direct de Tomorrowland pour vous faire vivre le meilleur festival du monde avec...
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0: 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Allez, saut, qu'on écoute là maintenant sur Fun Radio. Avant de se réveiller aussi dans 3 minutes, avec l'un des meilleurs moments de la saison de Bruno sur Fun Radio. Bienvenue et bon réveil sur la première Radio Dance. Bienvenue sur Fun Radio.

0: plus grande star au monde, Bad Bunny. Nevaïol, on va l'écouter sur Fun Radio. Et avant le retour de Bruno en direct à la rentrée, les meilleurs moments. Maintenant, Bruno sur Fun Radio, 6h-10h tous les matins.
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2: Je suis allé chercher les premiers métiers de personnalité. À chaque fois, je vais vous donner deux propositions.
3: D'accord.
2: Okay. Et vous allez me dire laquelle est vraie. Est-ce que vous avez fait à titre personnel un premier métier avant de faire de la radio?
3: Pas du tout. Non,
2: Carina,
3: pas du
2: radio tout.
3: Tout
2: de suite. Pino. Ouais.
4: Bah des métiers d'intérim, mais éboueur, tout ça quoi. Mais non, en radio direct.
2: Ouais.
3: Radio aussi.
2: Radio aussi. Ben oui, non, je parle pas des petits boulots étudiants ou travail d'été,
3: toi
2: saisonnier
3: aussi,
2: qu'on a
3: pareil,
2: tous fait.
3: C'est ouais, radio, ouais. Tout de suite.
2: Oui, mais sinon j'ai fait saisonnier aussi, les marchés, oui. Les serveurs, DJ, des conneries quoi. Bob Sinclair, il était prof de tennis au Club Med où il était boucher et il avait un établissement qui s'appelait Bob Sinclardon.
3: Non, au Club Med. Bah oui, en plus il est fan de tennis.
2: Il est très très doué au
3: il
2: tennis.
3: Il est très fort. Mais il a eu un clip où il joue au tennis.
2: Évidemment, c'est dans le clip avec Martin Solveig.
3: Ouais.
4: Ou à Roland Garros.
2: À Roland Garros, ouais, sur Hello, le clip de Hello. Autre question, Jonathan Cohen.
3: Ouais.
5: Ok.
2: Jonathan Cohen, il était assureur ou il était vendeur de fenêtres?
3: Vendeur de fenêtres.
2: Ouais. Il était vendeur de fenêtres.
3: C'est fou.
2: Mec de cas par cas qui est passé.
3: Il devait être très fort. Hein.
2: Non mais ce qui est rigolerie, c'est qu'après quand tu vois le gars à la télé, si le mec est venu t'installer tes fenêtres chez toi et tu les as vendues, et que 3 ans après tu le vois sur Canal+, tu fous.
3: Qu'est-ce qu'il faut au vendeur de Vélux?
2: Mais il s'appelle pas Marc en plus. Stromae.
3: Ouais.
2: Il a bossé chez Quick où il distribuait des flyers dans la rue.
4: Chez Quick.
3: Ah,
4: il faisait ses sons en même temps, dans sa chambre et tout. Ouais, ouais.
3: Ah bah Quick alors.
2: Il faisait Quick, ouais.
3: Ah c'est ouf.
2: Il fabriquait des Quick and Toast.
3: Ah, c'est pas mon préf, moi. C'est ton préf, toi, Quick and Toast? Non, c'est trop dur à mâcher.
2: Quick and Toast, on se l'envoie en photo avec Christina quand on en prend, c'est rare. Mais quand on se fait un Quick and Toast, on se l'envoie en photo en mode, et regarde ce que je suis en train de faire.
5: Mais ce qui me choque, c'est Karina qui dit, c'est trop dur à mâcher,
2: moi,
5: c'est tout.
2: Moi, ça me choque pas,
5: mais
2: regarde,
5: non,
2: c'est
5: pas
2: Chico.
5: Du tout.
2: C'est un chameau,
3: le pain, il
2: Karina.
3: Est grillé. Non, non, moi, je suis giant, forever.
2: C'est un toast. Le pain, il est grillé. Vraiment, t'en es à un stade dentaire où un pain grillé, tu peux pas croquer
3: j'y
2: dedans.
3: J'y arrive pas. Non, vraiment, il va falloir que j'aille chez le dentiste, hein,
2: oui,
3: je vous dis.
2: Ben, je pense, oui.
4: On n'est pas les premiers sur les dents ici.
3: Mais ça fait peur, les dentistes.
2: Margot Robbie, qui a joué Barbie au cinéma et qui est à l'affiche du film Hurlevent là depuis une
5: avec
2: semaine.
5: Avec Jacob Elordi.
2: Exactement. Son premier métier, elle bossait chez Subway.
3: Ouais.
2: Subway, c'est une marque qui fait des sandwichs. Ou elle était gardienne d'un parc zoologique.
3: Gardienne d'un parc.
4: Oh,
3: ah non, j'aimerais bien chez Subway. Combien de centimètres? Bah, on parle du sandwich, madame.
2: Elle bossait chez Subway.
3: Ouais,
5: c'est vrai.
2: Ouais, c'est elle qui préparait des sandwichs.
4: Et ils ont tous bossé dans le fast-food.
3: Ah vache.
2: Pourquoi tous?
4: Bah, ton mari, lui, là.
2: Ouais. Ah, ça fait que deux.
4: Ah, mais attends, ça fait 4 questions, ça fait 2.
3: Il fait des généralités.
2: Taylor Swift, elle était exterminatrice de menthe religieuse.
4: Ça m'étonnerait pas.
2: Ou castreuse de maïs.
3: Waouh, l'un comme l'autre, je dirais la menthe. Chelou.
4: Je pense qu'elle est castreuse de maïs, elle a dû bosser dans les champs, etc.
5: Ouais, non, moi, la menthe religieuse.
3: Ouais, menthe religieuse aussi.
2: Elle était exterminatrice de montres religieuses.
3: Et ça consiste en quoi?
2: Elle bossait dans une ferme de sapins de Noël en Pennsylvanie, et pour éviter que les insectes se répandent chez les gens, elle retirait les cocons des arbres.
5: C'est un film de Noël, en fait, sa vie.
2: C'est ça.
3: Ouais, un peu gore, quoi.
2: J'avoue. Nolwenn Leroy.
3: Ouais.
5: Ok.
2: Elle était boulangère ou elle était guide touristique en Bretagne?
3: Ah, oh, guide.
5: Boulangère.
4: Ah, oh, guide.
2: On aurait aimé, hein.
3: Ouais.
2: Habillée en bigouden. Non, elle était boulangère.
5: Mais d'accord. Jeune alors, parce qu'elle a commencé très jeune la Star
2: Academy. Très jeune, et ça lui a permis de se payer des cours de chant avant de faire la Star Academy en 2002.
3: D'accord.
2: On finit avec Gims.
3: Allez, ouais, vas-y.
2: Gims, il était réparateur de vélo ou il était avocat? Le maître.
3: Le maître Gims, excellent.
5: Ah bah non, réparateur.
3: Excellent.
4: Oh, bravo.
2: Tout pour
3: réparateur de vélo.
2: Il était réparateur de vélo. C'est l'un des premiers à avoir bossé chez Vélib. Vélib, c'est la marque de vélo.
3: En libre service à Paris.
2: En libre service à Paris. Il a été un des premiers à bosser chez Vélib. Il a bien fait de changer.
3: Bah ouais.
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6: Sans oublier que je vous écoute tous les matins. Donc merci à vous pour votre bonne humeur, de me tenir éveillée quand je rentre du travail. Merci beaucoup.

0: Fun Radio, les grands gagnants de la Coupe du Monde sont évidemment l'Espagne sur la pelouse. Et puis Shakira dans les charts. Dai Dai est arrivé numéro 1 dans plusieurs pays. Dai Dai. Dai Dai, let's go, allez. Shakira pour se réveiller. C'est tout de suite sur Fun Radio, 6h22.
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0: sur la scène de Tomorrowland, Baby Rixa. On va l'écouter avec David Guetta. Qu'est-ce que j'aime ce son, Sad Girl sur Fun Radio. C'est tout de suite après les infos.
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0: 10h30, bienvenue. Les infos avant la météo des plages, c'est avec Oriane Doro. Salut Oriane.
2: Salut Jérôme, salut à tous. Une journée très ensoleillée avec toujours des températures caniculaires autour de la Méditerranée. Une nouvelle étape de franchie pour le projet de loi d'urgence agricole. Le texte a obtenu cette nuit le feu vert de l'Assemblée. 296 voix pour, 224 contre. Cet après-midi, c'est au tour du Sénat de se prononcer. Sauf surprise, il devrait être définitivement adopté par le Parlement en fin de journée. Il prévoit notamment la possibilité de réintroduire pour les filières en difficulté deux insecticides interdits en France depuis 6 ans. Parmi eux, l'acétamipride, un pesticide de la famille des néonicotinoïdes, toxique pour les abeilles et la santé humaine. Au menu à l'Assemblée ce mardi, l'examen du projet de loi sur la protection de l'enfance, censé répondre aux défaillances de l'ASE, l'aide sociale à l'enfance, en charge de plus de 380 000 mineurs et jeunes majeurs. Le texte prévoit aussi l'imprescriptibilité des crimes commis sur mineurs et la prison à perpétuité en cas de viol en série. Au programme également, l'interdiction des réseaux sociaux aux moins de 15 ans, une première en Europe, mesure qu'Emmanuel Macron souhaite mettre en place dès la rentrée pour protéger la santé des plus jeunes. La proposition de loi qui prévoit aussi l'interdiction du téléphone portable au lycée sera soumise au vote des sénateurs cet après-midi, puis des députés en fin de journée. 6 départements du Sud-Est restent en vigilance orange à la canicule ce matin. L'alerte s'étend de l'Hérault à la Corse et au Var. Le Var où les températures pourraient atteindre les 39 degrés cet après-midi. Sur le front des incendies, le feu qui a parcouru 200 hectares au nord-ouest du golfe de Saint-Tropez est désormais fixé. Et en Haute-Corse, les flammes ont été circonscrites après avoir parcouru plus de 500 hectares. À l'étranger, le bilan s'alourdit au Chili après le passage d'une violente tempête qui a fait au moins 10 morts et plus de 2000 sinistrés. Des pluies anormales et extrêmes favorisées par le changement climatique qui ont provoqué des inondations et des glissements de terrain. L'état de catastrophe a été décrété, l'armée mobilisée pour les opérations de sauvetage. En sport, un contre-la-montre individuel aujourd'hui sur le Tour de France, 16e étape de cette grande boucle entre Évian et Thonon-les-Bains, en Haute-Savoie, au lendemain d'une journée de repos pour les coureurs. Tadej Pogacar prendra le départ en jaune. La météo des plages, eh bien, il fait beau mais frais sur le littoral du nord-ouest. 19 à Ambleteuse dans le Pas-de-Calais sur la plage comme dans l'eau. 21 degrés au Havre, 20 degrés à Perros-Guirec, 17 dans l'eau. Sur la façade atlantique, il fera plus chaud. 26 attendu à Pornic avec un océan à 21 degrés. 32 à La Cano, 28 à Anglette avec un océan à 26 degrés. Autour de la Méditerranée, encore un soleil de plomb aujourd'hui avec 5 départements en vigilance orange à la canicule, de l'Hérault à la Corse. On attend 36 à La Ciotat, 28 dans l'eau. 29 à Cagnes-sur-Mer avec une mer à 28 également. Et puis en Corse, il fera 35 sur la plage de Santa Giulia, 29 dans l'eau.
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0: Bon, bienvenue sur Fun Radio, j'espère que vous n'êtes pas timide car dans un instant je vais parler de vous. Oui, vous là qui m'écoutez de l'autre côté de la radio, puisque il y a l'horoscope qui arrive et j'ai une bonne nouvelle. Tout le monde va y passer. Elle est vierge, il est scorpion, Baby Rixa. Et de Guetta, voici Sad Girls, Fun Radio.

0: sur Fun Radio, 6h38.
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0: Et avec l'horoscope de ce mardi, nous sommes le 21 juillet. On démarre avec vous les béliers. Vous commencerez la semaine avec une motivation difficile à arrêter. Les taureaux, une nouvelle responsabilité pourrait finalement vous plaire. Les gémeaux, votre spontanéité apportera un vent de fraîcheur autour de vous. Les cancers, une bonne organisation vous évitera bien des soucis. Les lions, vous saurez naturellement prendre les commandes. Les vierges, une tâche que vous redoutiez sera plus simple que prévu. Les balances, votre diplomatie fera avancer une situation. Les scorpions, gardez votre énergie pour ce qui compte vraiment. Les sagittaires, une idée pourrait vous donner envie de changer vos habitudes. Les capricornes, votre persévérance continuera de porter ses fruits. Les Verseaux, une opportunité pourrait apparaître au détour d'une discussion. Et enfin les poissons, vous aurez envie de repartir sur de bonnes bases. 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Et la dance music, c'est de réveil. Ce DJ ne joue que des sons de légende, d'où son nom, Sound of Legend. Le DJ masqué Sound of Legend, maintenant sur Fun Radio aussi. 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

0: Bienvenue sur Fun Radio, 6h41, bon courage, vous êtes en direction du boulot avec la dance music, dès le réveil, dans le morning de l'été, le DJ c'est l'un des meilleurs DJ au monde. Je voulais vous parler de lui, Afrojack, qui était ce week-end à Tomorrowland, qu'on a eu, puisqu'on était présents nous aussi à Tomorrowland, pour vous faire vivre l'événement, on l'a eu au micro de Fun Radio, au micro d'Alex. On lui a demandé ce qu'il pensait du son numéro 1 en France en ce moment, c'est Mauvais Joe, on lui a fait découvrir, écoutez.
1: Mauvais Joe Pile.
2: Yeah.
1: Okay, so we're gonna dance like Michael Jackson.
2: Yeah.
1: Dance.
2: Pile.
1: Like Michael Jackson.
0: Il s'est ambiancé dessus, bah nous aussi. Comme Michael Jackson, on va piler avec Mauvais Joe. Là tout de suite sur Fun Radio, bon réveil.
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0: Tous les sons de l'été sont sur Fun Radio à 9h. Talk to you. Ça arrive. Et à 6h47, avec Bruno sur Fun Radio, on zoom maintenant sur l'année 2005.
1: Non, tu sais.
0: On va l'arrêter maintenant.
2: 2005.
3: C'est le zoom de 2005. Chaque matin avec Pinon, on joue avec une année. L'année 2005 ce matin et l'année de ce titre des Black Eyed Peas en effet.
4: My hands.
3: Ouais.
4: Allez, en 2005, on écoutait le groupe qui coûte des divorces.
3: Ouais. Coldplay. Alors, j'ai pas compris Coldplay parce qu'ils étaient dans une démarche écologique. Je me souviens, tu vois, des interviews qu'avait donné Chris Martin. Et là, ils refont une tournée mondiale, mais ils font
5: à
3: la... Ah oui, d'accord, c'est pour ça.
5: À pied, ouais, ouais.
3: Ce que j'allais dire, à la nage et à pied. D'accord. Bon, non, alors ça va, c'est
4: ça va être un peu dur à transporter, mais bon, écoute. Hein. Et en 2005, un programme court était diffusé pour la première fois à la télé. Question de rapidité, générique.
5: Kaamelott.
4: Allez, c'est Karina Siamer la plus rapide.
5: Et d'ailleurs, en parlant de Kaamelott, hier soir sur Netflix, je suis tombée sur une série qui ressemble un peu à Kaamelott, mais en mode polonaise, ça s'appelle 1670. C'est vachement marrant, ça pourrait te plaire, Bruno.
3: Vous savez que Kaamelott était en concurrence avec une autre série qui s'appelait La Télouse.
4: Mais c'est ça la petite histoire, c'est que t'as failli être à la place de Kaamelott à l'époque.
3: Voilà.
5: C'est vrai. Moi, il en a gros, Bruno.
3: C'est le résumé de ma carrière. J'ai failli à chaque fois.
5: Oui, mais là, t'es là.
3: Ah, oui, bah,
5: il y a quelqu'un qui était à ça d'être à ta place.
4: Bah ouais, c'est ça, c'est en balance et puis vous avez perdu. Bah ouais. Ça arrive. Hein. Dans la vie, on gagne pas toujours.
3: Bien sûr, évidemment.
4: Allez, en 2005, on écoutait ça. On vous souhaite tout le bonheur du monde
3: et que quelqu'un vous tende la main. Que votre chemin.
4: Tu l'écoutes tous les matins quasiment cette chanson, Bruce.
3: Bien sûr, évidemment, avec mon labrador, mes bolas.
5: Et t'as 8-6.
3: Et ma 8-6.
5: À la gare de La Rochelle, il est très heureux. Hein.
4: Et il joue du piano, il s'éclate. Allez, en 2005, sortie du film Harry Potter et la Coupe de Feu. On l'a tous vu.
6: Ouais. C'est lequel? C'est le 2, le 3?
5: La Coupe de Feu, c'est...
6: C'est la Coupe de Feu, ouais.
4: Il y a eu la Coupe du Monde et puis après... Et il s'est passé un événement lors du tournage. Tout le monde a cru que Daniel Radcliffe se... Mais ce quoi, à votre avis?
3: Bah, on peut pas le raconter parce que c'est très gênant. En plus, serrer la baguette. Enfin, bon, bref, faut
5: c'est
3: pas la mettre partout, quoi.
5: Se ronger les ongles?
4: Non, non, non, un truc grave.
6: Bah, se cacher?
5: Ah, non, se droguer?
3: Se droguer?
4: Non, pas se droguer, se noyer.
6: Ah! Ah.
4: Parce que dans le film, en fait, il y a une scène sous l'eau.
5: Ouais.
4: Et il a fait le mauvais signe au moniteur de plongée, Daniel Radcliffe. Donc toute l'équipe de tournage pensait qu'il était en train de mourir, alors que non, en fait, il voulait juste sortir de l'eau.
3: Et il y a une vanne sur le petit Grégory, mais ça marche pas.
5: Non.
3: D'accord, très bien.
5: Non.
3: Je la ferai pas, du coup.
4: Très bonne, bravo.
3: Non, mais j'ai fait pas.
4: Franchement, ça, c'est excellent. En 2005, enfin, on écoutait ça.
3: Pas de vanne. Je suis fan de Grégory Le Marchal.
5: Mais moi, je suis hyper fan du gars aussi.
3: Et j'adorais le mec, vraiment.
4: Et en 2005, carton pour Desperate Housewives. Et si je vous parle de la série en vous donnant le chiffre 56, à quoi ça correspond?
5: 56
3: millions?
4: Non.
6: Le nombre d'épisodes de la première saison?
4: Non, ça concerne les personnages. Il y a eu 56 personnages qui sont...
5: morts?
4: Ouais, dans la série. C'est énorme.
5: Ah, ça n'arrête pas.
4: Ah oui?
5: C'est simple, ça n'arrête pas.
6: Ça défile, ça n'arrête pas.
5: Bah oui.
3: 56 morts.
4: Ouais, franchement.
5: Ah ouais, dont un dans le tapis. Oh, je te raconterai, c'était terrible.
3: Non, non, me raconte pas, déjà, tu vois.
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1: Merci madame. 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C'est sur Fun Radio, juste après les infos de 7h. Bonne chance.
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2: Bon mardi, merci de choisir Fun Radio, il est 7h et l'actu c'est tout de suite avec Oriane Doro. Salut Oriane.
3: Salut Jérôme, salut à tous. La canicule se poursuit dans le sud-est et le soleil s'impose sur l'ensemble du pays. La situation s'améliore sur le front des incendies. Dans le Var, le feu qui s'était déclenché dimanche au nord-ouest de Saint-Tropez est désormais fixé. Il aura parcouru environ 200 hectares. Le département reste en alerte rouge en raison du risque très élevé de feux de forêt, tout comme l'Aude, les Bouches-du-Rhône, le Vaucluse et le Gard. En Haute-Corse, les deux incendies ont été circonscrits après avoir détruit plus de 500 hectares. Dans les Hautes-Alpes, le feu a parcouru 80 hectares dans une zone escarpée. Un hameau a été évacué. Enfin, en Loire-Atlantique, l'incendie qui a détruit 10 hectares au nord-est de Nantes a été fixé. Il avait été déclenché hier par un feu de voiture dans un camp de Rome situé près du périphérique. À l'étranger, le Canada est confronté lui aussi à une saison des feux historiques. On compte actuellement 900 incendies actifs dans le pays et déjà 3 millions d'hectares brûlés. En France, la loi d'urgence agricole en passe d'être définitivement adoptée. Le texte qui prévoit notamment la réintroduction de certains pesticides a été validé cette nuit par les députés avec 296 voix pour, 224 contre. Il donne la possibilité à l'ANSES d'autoriser quelques filières en difficulté à utiliser deux pesticides interdits en France. Parmi eux, l'acétamipride, un néonicotinoïde toxique pour les abeilles comme pour la santé humaine. Prochaine étape, le vote du Sénat prévu en fin de journée. Obliger les soignants à se faire vacciner contre la grippe, c'est ce que recommande la Haute Autorité de Santé pour protéger les patients les plus vulnérables. L'autorité indépendante souhaite imposer la vaccination aux professionnels de santé salariés et libéraux, aux étudiants en médecine et au personnel des établissements médico-sociaux en contact avec des personnes âgées. Une mesure que le gouvernement souhaite mettre en œuvre. Cet hiver, la grippe a fait 12 700 morts. En sport, 2 millions de personnes se sont rassemblées hier à Madrid pour célébrer les champions du monde espagnol. Les footballeurs ont paradé dans les rues de la capitale à bord d'un bus impérial. Et ce, après avoir été reçu par le roi d'Espagne et par le Premier ministre. La météo, elle sera très ensoleillée aujourd'hui. Il fait déjà chaud autour de la Méditerranée. 25 à Ajaccio, 26 à Marseille, jusqu'à 39 degrés cet après-midi. 6 départements allant de l'Hérault à la Corse du Sud restent en vigilance orange à la canicule. Au nord de la Loire, les températures sont nettement plus respirables. Fraîcheur accentuée par un vent nord-est. Le vent se renforce aussi dans la vallée du Rhône. Résultat, le risque d'incendie est très élevé dans 5 départements allant de l'Aude au Var. Pour l'instant, il fait 12 à Dreux, 13 à Hayange, 15 à Pont-l'Abbé, 18 à Lyon, 23 à Blagnac, 26 à Bastia. Cet après-midi, il fera 24 à Jumièges, 26 à Paris et jusqu'à 33 à Mornas.
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2: 7h03, bonjour. 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Bienvenue sur Fun.

Bienvenue sur Fun Radio, je vous laisse pas. Bah, comme l'a dit, laisse-moi, mais moi non, je vous laisse pas. J'ai avec moi les meilleurs moments de la saison de Bruno sur Fun Radio. Vous nous parlerez de vos amours, votre amour peut-être de jeunesse. Vous êtes en couple avec votre amour de jeunesse. Vous allez tout nous dire avec Bruno sur Fun Radio et après le nouveau David Guetta.

0: Ça me fait super plaisir de vous le rejouer, Ted McRae. Greedy. C'est tout de suite sur Fun Radio 7h12.
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0: Tout de suite après les meilleurs moments de la saison, Bruno sur Fun Radio qui vous réveille chaque matin à 6h-10h, qui revient évidemment à la rentrée. On a les meilleurs moments avec nous et c'est maintenant et avec vous aussi au standard et votre amour de jeunesse. Comment est-ce que vous l'avez rencontré? Bah dites-nous tout.
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2: Bonjour Cindy.
3: Bonjour
4: Cindy. Bonjour Cindy.
2: Bienvenue sur Fun Radio. Alors Cindy, explique le bail, c'est quoi l'histoire? T'es avec ton amour de jeunesse aujourd'hui ou pas?
3: Oui, je suis avec, oui.
2: Oh là là, mais alors raconte l'histoire.
3: Eh bien en fait, on s'est rencontrés quand moi j'avais 14 ans, lui 17. Et puis voilà, on est restés ensemble quelques petits mois avant de prendre des routes différentes.
2: Ouais.
3: Et à peu près, presque 10 ans après, un soir avec des copines qui en avaient marre de m'entendre parler de lui tout le temps, parce que je l'avais pas oublié, elles l'ont retrouvé sur Facebook et on a fait mine de voilà de lui écrire un message. Ouais. Et sauf que moi je voulais pas du tout parce que voilà j'étais timide à cette époque.
2: Ouais.
3: Et j'ai une de mes meilleures amies, donc Marion avec Gwena, voilà mes deux meilleures amies que j'en passe. Elles sont arrivées et elles ont appuyé sur la touche entrée. Donc le message était parti. Et je pensais qu'elle allait pas me répondre. Et en fait, il m'a répondu. Et voilà, là, ça fait 15 ans qu'on est ensemble.
2: Oh, d'accord.
3: On est mariés. On a deux super enfants.
2: Du coup, il y a eu combien de breaks entre ces 16 ans et le moment où tu l'as retrouvée? Il y a eu quoi? Il y a une dizaine d'années qui se sont passées?
3: Une dizaine d'années, ouais.
4: Mmh. Ah, ouais.
2: Et lui, il était pas en couple à ce moment-là?
3: Non, il n'était pas en couple. Voilà, moi non plus. C'était le bon moment. Et en fait, on a discuté. On s'est aperçu qu'en fait, on s'était un peu croisé tout ce temps-là. En fait, sans le savoir, on a habité côte à côte quasiment. Enfin,
4: oh.
3: Voilà.
2: Mais écoute, belle histoire. Cindy, je te fais des bisous.
3: Ouais, moi aussi. Merci. Bonne journée à tous.
4: Bisous, Cindy.
2: Bonjour, Camille.
5: Bonjour.
4: Salut Camille.
2: Camille, t'as 26 ans et t'es à Limoux.
5: C'est ça.
2: Et alors toi, t'es en couple depuis bientôt 9 ans, donc ça veut dire depuis tes 17 ans, c'est ça?
5: Oui, c'est ça.
2: Avec
5: c'est
2: ton ça. Amour, mais ton amour de primaire.
5: Oui,
4: oh,
5: c'est ça depuis
4: mignon.
5: Qu'on a 10 ans.
4: Ok, c'est
2: mais
4: trop
2: alors,
4: chaud.
2: Donc ça veut dire que vous êtes en primaire, c'était ton amoureux. Vous vous êtes perdu de vue pendant les années collège et vous vous êtes retrouvés à la fin du lycée.
5: Eh bien c'est ça, en fait on était ensemble à l'école, donc en primaire, en Lorraine. Et son papa qui était militaire en fait a été muté dans le sud, donc on s'est perdu de vue pendant 10 ans. Et puis un jour j'ai reçu un message sur Facebook, donc de sa part. Après on a vécu à distance pendant 5 ans. Et puis on a emménagé ensemble dans le sud et maintenant on est mariés et puis on a un bébé.
4: Bravo.
2: Félicitations Camille. Camille, je te fais les bisous.
4: Bisous. Mais alors moi, tu vois, Bruno, c'est très marrant parce que hier sur Messenger, j'ai reçu un message d'un mec que j'avais avec qui j'avais pas parlé depuis 25 ans. Mmh. Et figure-toi que ce mec-là, je lui avais collé un pain.
2: Et alors, il veut te le rendre.
4: Mais non, mais c'est rigolo, c'est des amours de jeunesse.
6: Il t'a dit quoi?
4: Mais il m'a dit, ah, coucou, ça va, je sais pas si tu te rappelles de moi et tout ça, on s'était croisés en Corse, ça s'était pas très bien passé. Et c'est parce que je lui ai collé une droite.
6: Mais il est sado ou quoi?
2: je voudrais qu'on prenne Audrey vite fait parce que l'histoire est belle. Audrey, t'es à La Longueville, c'est dans le 59.
5: Oui, c'est ça.
2: Toi, t'es avec ton amour de jeunesse, mais depuis pas longtemps, depuis 3 ans. Je vais donner ton âge, t'as 49 ans.
5: C'est ça.
2: Tu l'avais rencontré, t'avais 16 ans et vous êtes restés combien de temps ensemble?
5: Alors en fait, on s'est rencontrés au camping, parce qu'il faut savoir que moi je suis du Nord et lui du Sud.
2: Ouais.
5: On s'est rencontrés au camping en Ardèche et moi j'avais l'habitude d'y aller, lui avec ses cousins et moi avec mes parents.
2: Ouais.
5: Je l'avais déjà repéré et en fait il s'est passé quelque chose une année, donc c'était en 94, donc ça date.
2: Mais vous vous êtes perdu de vue pendant quasiment 30 ans du coup.
5: Voilà, alors on s'est perdu de vue, mais moi j'ai réussi à le retrouver via copain d'avant. Donc en 2009 et en allant rejoindre mon père donc dans ce fameux camping où mon père continue d'aller avec mon fils parce que moi j'étais mariée, je le recroise dans les allées de ce camping avec sa femme et ses enfants.
4: Oh.
2: Quand il va à ce moment-là, tu savais pas que t'allais retomber dessus.
5: Non, du tout.
2: Donc hop, imaginons, tu vois le gars.
5: Et ben voilà, recoup de foudre.
2: Ouais, mais alors, donc du coup lui est marié et toi aussi.
5: Oui, voilà. Donc, on sent qu'il y a quelque chose, mais il peut rien se passer, forcément. Mais du coup, on décide de plus perdre de vue. Donc, on échange nos numéros.
2: Voilà. Oh
5: et tous les ans.
2: Mais dis-moi, Audrey, à ce moment-là, tu le sais que ça va se barrer en couille.
5: Mais bien sûr.
4: Évidemment. Ah là là là.
2: Même si t'es mariée, tu sais bien que ça va se barrer en sucette.
5: Oui, bien sûr, parce que bah voilà, il y a l'attirance qui est là, de son côté comme du mien.
2: Ouais.
5: Bon voilà, du coup on garde le contact pendant des années, on s'envoie des messages, donc pour les anniversaires, la nouvelle année, Noël, enfin etc etc. Et moi 10 ans plus tard, donc en 2019, je me sépare. Je l'ai toujours dans un coin de ma tête, mais je ne lui dis pas.
2: Ok.
5: Parce que lui, il est toujours marié, etc.
2: Ouais.
5: Et en janvier 2023, il m'envoie un message pour mon anniversaire et m'annonce que bah il va se séparer.
2: Oh,
4: ok, d'accord.
5: Voilà, donc moi je lui dis, je suis séparée depuis maintenant 5 ans, etc., etc. Enfin voilà, mais on se voit pas. Et en novembre 2023, je pars dans le sud chez un ami avec ma meilleure amie.
2: Ouais.
5: Et le vendredi soir, je lui envoie une photo de la gare de la commune où je suis arrivée, donc la sienne.
4: Oh.
5: Et il me dit, mais t'es là? Bah oui, en fait, il me dit, mais écoute, si t'es là ce week-end, faut absolument qu'on se voit. Donc on s'est vu le dimanche, on a passé l'après-midi ensemble, à parler de plein de choses, toujours comme si on s'était pas quitté en fait.
2: Ouais.
5: Et le lundi matin, avant d'aller travailler, il me dit, écoute, je peux passer te voir avant d'aller bosser. Bah je lui dis oui, bien sûr. Donc il est venu, on s'est embrassé sur le trottoir, je me souviens. Et puis je suis rentrée chez moi en train, il m'a envoyé un message, il m'a dit, écoute, j'ai loué un Airbnb ce week-end, on passe le week-end ensemble et on a dit.
4: Oh.
5: Et on s'est plus quitté depuis.
4: Oh, c'est magnifique.
6: C'est très beau.
4: Ouais.
2: C'est quoi?
6: Vous avez
2: très
6: été
2: beau,
6: très patient.
2: Elle est belle cette
6: oui.
2: histoire. Ouais. J'ai envie de la voir en film. J'ai envie
4: oui,
2: de la voir.
4: Oui, c'est vrai.
2: Film.
4: Bah regarde la Noël, hein, y a que ça sur TF1 à ce
2: moment-là. C'est vrai, c'est vrai. Audrey, c'est une super histoire. Ça fait du bien. Tu sais quoi? Ça fait du bien. Dans le marasme
5: oui,
2: quotidien qu'on vit aux infos, là, avoir ce genre d'histoire avec des bons sentiments de l'amour, j'adore l'idée.
5: Voilà.
2: Audrey, merci beaucoup d'avoir pris un peu de temps pour partager ça avec nous.
5: Avec grand plaisir.
2: Belle
4: bisous,
2: journée.
4: Ouais.
5: Des bisous à tout le monde.
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0: 7h22. Bienvenue sur Fun Radio, j'ai une super bonne nouvelle pour vous.
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0: 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J'ai une seule chose à vous dire, bonne chance et bon réveil, bon mardi 21 juillet pour le démarrer. Blaster Jax avec Rihanna and Faithfull, c'est tout de suite.

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1: L'actu de ce mardi avant la météo des plages avec Oriane Doros, c'est maintenant. Bonjour Oriane.
2: Bonjour Jérôme, bonjour à tous. Une journée très ensoleillée avec toujours des températures caniculaires autour de la Méditerranée. C'est une nouvelle étape de franchie pour le projet de loi d'urgence agricole. Le texte a obtenu cette nuit le feu vert de l'Assemblée. 296 voix pour, 224 contre. Cet après-midi, c'est au tour du Sénat de se prononcer. Sauf surprise, il devrait donc être définitivement adopté par le Parlement en fin de journée. Il prévoit notamment la possibilité de réintroduire pour les filières en difficulté deux insecticides interdits en France depuis 6 ans. Parmi eux, l'acétamipride, un pesticide de la famille des néonicotinoïdes, toxique pour les abeilles et la santé humaine. Au menu à l'Assemblée, ce mardi, l'examen du projet de loi sur la protection de l'enfance, censé répondre aux défaillances de l'ASE, l'aide sociale à l'enfance, en charge de plus de 380 000 mineurs et jeunes majeurs. Le texte prévoit aussi l'imprescriptibilité des crimes commis sur mineurs et la prison à perpétuité en cas de viol en série. Programme également l'interdiction des réseaux sociaux aux moins de 15 ans, une première en Europe. La proposition de loi qui prévoit aussi l'interdiction du téléphone portable au lycée sera soumise au vote des sénateurs cet après-midi, puis à celui des députés en fin de journée. 6 départements du Sud-Est restent en vigilance orange à la canicule. Ce matin, l'alerte s'étend de l'Hérault à la Corse et au Var. Le Var où les températures pourraient atteindre les 39 degrés cet après-midi. Sur le front des incendies, le feu qui a parcouru 200 hectares au nord-ouest du golfe de Saint-Tropez est désormais fixé. Et en Haute-Corse, les flammes ont été circonscrites après avoir parcouru près de plus de 500 hectares. Au Moyen-Orient, c'est la 10e nuit de frappes consécutives. Les États-Unis ont bombardé des cibles militaires et maritimes en Iran, notamment des sites de lancement de missiles et de drones. En représailles, l'armée iranienne dit avoir frappé des bases américaines au Koweït et à Bahreïn. Et puis le chef de la diplomatie française, Jean-Noël Barrot, dénonce une action d'intimidation extrêmement grave de la part de Téhéran suite au placement en détention de 2 agents de l'ambassade de France en Iran. En sport, un contre-la-montre individuel aujourd'hui sur le Tour de France, c'est la 16e étape entre Évian et Thonon-les-Bains en Haute-Savoie. La météo des plages, eh bien, sur la façade ouest du pays, le temps sera frais et parfois légèrement couvert de la Normandie aux Hauts-de-France. 21 degrés prévus à Berck-sur-Mer avec une eau à 20 degrés. En Normandie, on attend 19 à Étretat avec une mer à 17. En Bretagne, il fera 27 à Belle-Île avec une eau à 20 degrés. Dans le golfe de Gascogne, il est prévu 30 degrés à Biscarrosse avec un océan à 23 degrés. Du côté de la Méditerranée, il va faire très chaud. 6 départements restent en vigilance orange à la canicule. De l'Hérault, au Var et à la Corse, on attend 29 degrés à Saint-Cyprien avec une eau à 26. 34 degrés à Sainte-Maxime. En Corse, il fera 31 à Solenzara, température de l'eau 29.
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1: Son nom s'écrit en 3 lettres, sa voix est magique, elle est unique. Sia, un des meilleurs sons de Sia, le Unstoppable. Ça fait super longtemps qu'on l'a pas écouté ensemble. Bah, je vais vous le jouer. Juste après le nouveau son du DJ UGL avec Ultra Naté, Moving to the Sun sur la première Radio Dance.

0: 8h20, bon mardi.
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0: Est-ce que vous avez entendu parler de ce nouveau phénomène dont on a parlé, notamment même aux infos? Il y a plein d'articles qui sortent là-dessus. C'est un phénomène qui porte un nom. L'Instagram Husband, le mari Instagram. C'est d'après une étude en fait où les photos de vacances créent en fait des embrouilles de couple, résultat d'une enquête qui dit que pour 92% des jeunes adultes en couple, il est super important d'avoir de belles photos de vacances pour les partager ensuite sur les réseaux sociaux. D'après cette étude, 82% des femmes aiment quand leur partenaire les photographie spontanément et 87% des hommes disent que être le photographe officiel, ça génère des fois des sources de tension pour avoir, c'est la photo qui correspond aux attentes de la personne. Attends, je t'avais demandé de me prendre comme ça, mais en fait tu m'as pris comme ça, est-ce qu'on peut la refaire? Et ça saoule des fois de dire, faut refaire la photo. Est-ce que vous, en vacances, en couple, il y a un sujet pour lequel vous vous embrouillez assez souvent? Allez, venez vous confesser. Dites-le moi sur le WhatsApp de Fun Radio, c'est ce numéro. 06 43 07 12 89. 06 43 07 12 89. Je vous attends, c'est sur WhatsApp. Et la dance music de Fun Radio qui va revenir avec le DJ. Sound of Legend. Il n'en est que des sons de légende. San Francisco, c'est tout de suite. Et puis dans le prochain quart d'heure, les meilleurs moments de Bruno sur Fun Radio. Bon réveil.
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0: 48. Bienvenue sur Fun Radio. Avant 8h, le DJ Rehab.
1: Ah, super.
0: Avec Loka Loka et les meilleurs moments de Bruno. Avec ce rendez-vous qui s'appelle Les enfants sont formidables sur.
2: Les enfants sont formidables.
0: Karina récupère les enfants qui l'ont fait marrer sur le net, TikTok, Instagram, et elle nous les partage tous les mercredis matins.
3: Quel est le problème de vivre chez ses parents quand on est adolescent? Eh bien, ce sont les parents le problème.
4: En fait, j'ai trop le seum quand mes parents ils rentrent chez moi, alors que c'est leur maison, quoi. Il y a un gars, il a dit ça, et je trouve que c'est trop réel, parce que, je suis bien tout seul, quoi.
3: Je veux dire, quand mes parents rentrent chez moi,
5: rentrent chez eux.
6: C'est totalement ça quand ils rentrent de vacances.
0: Ouais, bien vous.
3: Quand on est enfant, on raconte des belles histoires à son enfant sur la naissance. Les garçons naissent dans les choux, les filles naissent dans les roses. Et puis on grandit, et puis un jour la vérité éclate.
7: J'avais envie d'avoir des enfants à la base ou même pas?
8: Non.
7: On n'était pas désirés, genre?
8: Non, vous étiez des accidents.
3: Voilà, et donc moi du coup j'embrasse la vodka. Sans qui Paloma et Alba ne seraient pas là.
0: Ce sont les filles de Karina qui un jour découvriront tout ça.
3: Cette vie parallèle que je mène.
0: En podcast, ils se diront, super.
6: Paloma, comment savoir?
3: Oui, et puis Alba aussi, tu sais, elles savent, je sais qu'elles sont tombées. Bon, je suis tombée, moi, en tout cas, sur un oncle qui passe du temps avec sa nièce qui doit avoir à peu près une dizaine d'années. Voilà, c'est l'après-midi, ils sont en train de jouer. Et puis, elle pose la question qui tue à son tonton. Attention, la petite va devenir coach de vie, mais version hardcore.
9: Est-ce que t'es célibataire?
10: En quoi ça vous regarde?
9: T'es célibataire, ok. Investis-toi dans ta vie, investis-toi.
10: C'est pas si facile.
9: Rien n'est facile dans la vie.
3: Et ouais, rien n'est facile dans la vie, tonton, d'accord? Alors maintenant, tu sors et tu vas sur Tinder. Bon, papa, c'est un vrai travail.
0: Oui.
3: C'est un travail à plein temps, Bruno Pinot.
0: Oui.
3: Vous pouvez que le confirmer. Et comme tous les vrais boulots, il y a des fiches de poste. Eh bien, il y a ce papa qui va nous énumérer les tâches pour le métier de papa.
11: Salut, je m'appelle Guigui, je suis ramasseur de cailloux pour mon fils d'un an et demi. Alors mon travail consiste essentiellement à sélectionner les projectiles pour qu'il aille les lancer dans l'eau en disant plouf. Plusieurs fois... Plein de fois.
3: Ramasseur de cailloux, ça fait partie des tâches qui incombent au métier de papa.
6: Les feuilles également.
3: Ça va. Oui, les bâtons, les graviers, tout ça. Est-ce que vous êtes déjà parti en colo? Toi, Soso, je sais que tu as fait des colos de scout.
5: Ouais,
3: tu restais en France généralement?
5: J'ai fait Angleterre aussi.
3: D'accord. Et ben moi, je suis tombée sur une fille qui a fait une crise d'adolescence un peu vénère et sa mère l'a envoyée en colo.
12: Alors, je sais pas comment vous avez géré votre crise ado, vous, mais moi, personnellement, à mes 14 ans, ma mère m'a envoyée dans une colonie de vacances en Russie.
3: Et voilà, elle a l'air hyper bien maintenant, la gamine. Elle est heureuse, elle est épanouie. La colo de vacances en Russie, c'est un...
5: Faut le vouloir. Bah,
0: ça dépend quand, tu vois.
3: Ouais.
0: Si c'est là maintenant, oui, évidemment, c'est un peu chelou, mais bon, il y a...
5: Après, elle a l'air assez jeune, donc c'était il y a pas si longtemps, je pense.
3: Après, les Russes, ils sont pas non plus connus, que ce soit maintenant ou que ce soit avant, pour être en mode grosse fiesta dans les colos, quoi, tu vois.
5: Ouais, c'est vrai.
6: Je connais pas les colos russes, c'est vrai qu'on n'a pas d'infos. Ouais.
0: Bah, c'est pas le premier endroit où t'as envie d'aller, quoi.
3: Non, voilà, bah, la grande botte.
0: On est d'accord. T'en as un petit dernier ou on arrête là-dessus?
3: Écoute, j'en ai un petit dernier.
0: Vas-y.
3: Sur une maman qui n'a peur de rien quand il s'agit de sauver son enfant de rien, sauf peut-être des araignées.
13: Rose m'a demandé à l'aide. Je vais donc voir de quelle aide a-t-elle besoin. Pipi. Ah, je vois que c'est une araignée, donc elle n'a pas besoin de moi. Toilettes sont condamnées à vie.
3: J'adore.
6: Ah, bien sûr.
0: Oh, l'abondance directe est extraordinaire. Les toilettes sont condamnées à vie.
6: Tu seras cette maman, Swan.
5: Oh, c'est sûr.
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0: comme tous les lundis, il était hier soir aux platines du club Ushuaïa. David Guetta. On va l'écouter. Avec peut-être mon son préféré de David. David Guetta, Ushuaïa. Avec Usher, Without You, ça arrive. Et puis Gims avec Soleil, juste après les infos de 8h. Bienvenue.
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1: Gims arrive avec Soleil, David Guetta avec Usher, on va écouter With The Two et juste avant, un point sur l'actu avec Oriane Doro. Bonjour Oriane.
2: Bonjour Jérôme, bonjour à tous. La canicule se poursuit dans le sud-est et le soleil s'impose sur l'ensemble du pays. La situation s'améliore sur le front des incendies dans le Var. Le feu qui s'était déclenché dimanche au nord-ouest de Saint-Tropez est désormais fixé. Il aura parcouru environ 200 hectares. Le département reste en alerte rouge en raison du risque très élevé de feux de forêt. C'est le cas aussi de l'Aude, des Bouches-du-Rhône, du Vaucluse et du Gard. En Haute-Corse, les deux incendies ont été circonscrit après avoir détruit plus de 500 hectares dans les secteurs de Corté et d'Albertalché. Dans les Hautes-Alpes, le feu a parcouru 80 hectares dans une zone escarpée. Un hameau a été évacué. Enfin, en Loire-Atlantique, l'incendie qui a détruit 10 hectares au nord-est de Nantes a été fixé. Il avait été déclenché par un feu de voiture dans un bidonville situé près du périphérique. La loi d'urgence agricole en passe d'être définitivement adoptée. Le texte qui prévoit notamment la réintroduction de certains pesticides a été validé cette nuit par les députés avec 296 voix pour, 224 contre. Il donne la possibilité à l'ANSES d'autoriser quelques filières en difficulté à utiliser deux insecticides interdits en France, parmi eux l'acétamipride, un néonicotinoïde toxique pour les abeilles comme pour la santé humaine. Prochaine étape, le vote du Sénat prévu en fin de journée. Au programme également du Parlement aujourd'hui, l'interdiction des réseaux sociaux aux moins de 15 ans, mesure qu'Emmanuel Macron souhaite mettre en place dès la rentrée pour protéger la santé des plus jeunes. La proposition de loi sera soumise au vote des sénateurs cet après-midi, puis des députés en fin de journée. Au Moyen-Orient, c'est la 10e nuit de frappes consécutives. Les États-Unis ont bombardé des cibles militaires et maritimes en Iran, notamment des sites de lancement de missiles. En représailles, l'armée iranienne dit avoir frappé des bases américaines au Koweït et à Bahreïn. Et puis le chef de la diplomatie française, Jean-Noël Barrot, dénonce une action d'intimidation extrêmement grave de la part de Téhéran. Suite au placement en détention de deux agents de l'ambassade de France en Iran, l'un d'eux a été molesté. Les deux diplomates en sécurité désormais s'apprêtent à rentrer en France. La météo, eh bien, le soleil s'impose partout. Il fait déjà chaud autour de la Méditerranée. 25 à Ajaccio ce matin, 26 à Marseille, jusqu'à 39 degrés cet après-midi. 6 départements allant de l'Hérault à la Corse du Sud restent en vigilance orange à la canicule. Au nord de la Loire, les températures sont nettement plus respirables, fraîcheur accentuée par un vent de nord-est. Et le vent se renforce aussi dans la vallée du Rhône. Résultat, le risque d'incendie est très élevé dans 5 départements allant de l'Aude au Var. Ce matin, il fait 12 à Armentières, 14 à La Hague, 15 à Paris, à Poitiers, 23 à Bormes-les-Mimosas. Cet après-midi, il fera 22 à Saint-Malo, 26 à Sancerre, 35 à Figari.
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1: On est mardi aujourd'hui, vous êtes peut-être là dans votre voiture en train d'écouter Fun Radio en direction du boulot et ce week-end vous serez à Tomorrowland avec la personne de votre choix pour vivre le meilleur festival du monde. Je vais vous dire comment gagner aujourd'hui vos invites pour Tomorrowland. Restez avec moi, je vous dis tout après David Guetta avec Usher, on écoutera With The Two. Et voici Gims Soleil.

0: bienvenue sur Fun Radio 8h08.
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0: Le week-end dernier, Fun Radio était en direct de Tomorrowland pour vous faire vivre en exclu la 20e édition du meilleur festival du monde avec sur scène Afrojack.
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0: Afrojack, qu'on a eu en interview et en mix bien sûr avec David Guetta. David Guetta au platine de Tomorrowland.
3: Wow.
0: Le week-end dernier. Ça donnait ça. Vous l'avez aussi vécu sur Fun Radio, le set de Martin Garrix le week-end dernier. Calvin Harris. C'était sa première à Tomorrowland Belgique. Et c'était sur Fun Radio. 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Bienvenue sur Fun Radio, bon mardi. J'ai avec moi comme chaque matin les meilleurs moments de la saison de Bruno sur Fun Radio. Et juste avant, c'est le nouveau son de Justin maintenant sur Fun.

0: Elle s'appelle Mickey. C'est l'une des révélations de l'année, Mickey. Ça pique un peu quand même. C'est sur Fun Radio. À 8h13, avec aussi pour vous réveiller avant le retour. Je sais qu'il vous manque, Bruno, sur Fun Radio, les meilleurs moments de la saison. Avant le retour de l'équipe en direct, ce sera fin août. Les meilleurs moments qui passent, tiens, par vos mots de passe. Les mots de passe, on en a tous, on en a plein. Il faut les garder en tête. Donc des fois, on choisit des mots de passe assez drôles pour être sûr de les retenir. Et ça donne ça.
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0: Bonjour Anne.
2: Bonjour la famille.
3: Salut Anne.
4: Sainte-Luce-sur-Loire. On est en train de parler des mots de passe, alors qu'on n'utilise plus, évidemment, mais qu'on a utilisé à un moment. C'était quoi, toi, ton mot de passe fétiche?
2: Le gras, c'est la vie 2025.
3: Ah, bien sûr.
4: J'adore. Le gras, c'est la vie, c'est bien, évidemment. Je valide. Et donc, il faudra changer et mettre 2026 l'année prochaine, puisque souvent, c'est ce qu'on fait, c'est qu'on se dit, il faut changer le mot de passe, parce que maintenant, les serveurs te demandent de changer de mot de passe, surtout quand t'es dans des entreprises en général. Et si tu mets un chiffre à la fin, tu changes juste le chiffre. Et normalement, ça marche.
3: Ouais.
4: Je te fais les bisous.
2: Moi aussi, la famille.
4: Ça marche pas?
2: Non, ça marche pas. Chez nous, c'est hyper sécurisé, donc j'en ai un de secours, c'est méfiez-vous des cons.
4: C'est pas mal.
3: C'est génial.
4: Je t'embrasse, Anne. Bonjour Thibaut.
5: Salut la famille.
3: Salut Thibaut.
4: Thibaut, tu es à Talma, c'est dans la Somme, c'est ça?
5: C'est ça.
4: Bon, dis-moi, c'est quoi le mot de passe que tu as utilisé, que tu n'utilises plus, j'espère, parce que tu nous le donnes à l'antenne là ce matin.
5: Ouais, non, c'est, il est plus d'actualité, mais c'était taf de merde, avec un 2 et un point d'exclamation à la fin.
3: Bah alors, c'est un peu ma technique, ouais. T'as raison, mais la faille de ce truc-là, c'est que quand t'as un problème et que tu dois appeler le service informatique, tu dois leur donner ton mot de passe, quoi.
4: Moi, c'est...
5: Figure-toi que ça m'est arrivé.
3: Ah, ah bah non, ouais. Mais t'as la honte.
5: Ça m'est arrivé et l'informaticien, il a dû me le demander. Quand il m'a rendu mon PC, il m'a dit bon, je t'ai mis un mot de passe provisoire et tu pourras le rechanger. Ça l'avait fait rire, mais alors, il l'a changé quand même.
4: Moi, je fais ça aussi, Thibaut. Thibaut, je t'embrasse. C'est la méthode Carina, mais c'est très drôle parce que nous, ici, c'est Fortnoc. On fait partie du groupe M6 et comme ils ont déjà subi une attaque informatique, ils sont très touchy
3: sur le sujet.
4: Et donc, quand on a un problème informatique, pour qu'ils puissent accéder à ton ordinateur, t'es obligé de donner ton mot de passe. Et en général, moi, je suis à l'antenne en émission, donc je peux pas m'en occuper parce que, quoi que vous pensiez, pendant 4 heures, je ne quitte pas le studio, je suis constamment en train de voir ce qu'il faut.
3: À part pour les toilettes.
4: Préparer, etc.
3: Et encore.
4: Sauf mon petit pupille de 8h10. Et donc, c'est Max, notre community manager, qui s'en occupe, et donc, à chaque fois, le gars, il dit, oui, c'est quoi le mot de passe?
6: Oui.
4: C'est quoi le mot de passe? Et donc, t'as toujours Max qui est très embêté, qui fait, c'est, tête de con. Pardon. C'est quoi votre mot de passe? Tête de con. Pardon?
6: Je suis pas venu au métier pour me faire insulter, hein.
4: C'est la méthode Carina Siemer.
3: Oui, voilà, il suffit juste de choisir votre gros mot préféré, de rajouter une année suivie d'un point d'exclamation pour vraiment appuyer l'agressivité. Et comme ça, vous avez un mot de passe robuste. Moi, pendant des années, j'ai eu FDP78 avec un point d'exclamation. Si les enfants demandent ce que veut dire FDP, ce sont les frais de port.
6: Oui, oui, alors, t'as eu plus costaud que ça, hein,
4: oui,
6: Bruno,
4: j'ai eu Bouffe-Mouillon 75 mois. Voilà! Oui!
3: À Paris, en plus!
6: On dirait un peu un nom de rappeur.
3: Ou le nom du braqueur du monde. Bouffe-Mouillon.
4: Et tu veux que je te dise mon mot de passe l'année dernière sur DAZN?
3: C'était
4: je peux
3: quoi?
4: Le dire maintenant parce que il y a plus DAZN. C'était Paris, Paris, on 78.
3: Alors que moi, quand je chante la chanson, tu me dis, bah, c'est pas bien. On lui dit pas comme ça, hein.
4: Je le dis pas comme ça.
3: Si, un peu plus grave la voix.
6: C'est pas bien.
3: Avec l'accent belge.
6: Avec l'accent.
4: Évidemment.
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0: 8h22, bonjour.
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0: 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UGL avec Jamaican. Bam bam. Ce sera dans le quart d'heure juste avant. Léo Funback. Port to the floor. C'est sur Fun Radio. Bon réveil.
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0: choisi sur Fun Radio. Vous avez choisi la radio qui vous joue les meilleurs DJ, les meilleurs sons de l'été. UGL arrive. Jamaican Bam Bam. Ce sera juste après les infos. Il est 8h30. Bonjour.
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0: Les infos de ce mardi, nous sommes le 21 juillet, juste avant la météo des plages. C'est avec Oriane Doro. Salut Oriane.
2: Salut Jérôme, salut à tous. Une journée très ensoleillée avec toujours des températures caniculaires autour de la Méditerranée. Une nouvelle étape de franchie pour le projet de loi d'urgence agricole. Le texte a obtenu cette nuit le feu vert de l'Assemblée. 296 voix pour, 224 contre. Cet après-midi, c'est au tour du Sénat de se prononcer. Sauf surprise, il devrait donc être définitivement adopté par le Parlement en fin de journée. Il prévoit notamment la possibilité de réintroduire pour les filières en difficulté deux insecticides interdits en France depuis 6 ans, parmi eux l'acétamipride, un pesticide de la famille des néonicotinoïdes, toxique pour les abeilles comme pour la santé humaine. Au menu à l'Assemblée ce mardi, l'examen du projet de loi sur la protection de l'enfance, censé répondre aux défaillances de l'ASE, l'aide sociale à l'enfance en charge de plus de 380 000 mineurs et jeunes majeurs. Le texte prévoit aussi l'imprescriptibilité des crimes commis sur mineurs et la prison à perpétuité en cas de viol en série. Au programme également, l'interdiction des réseaux sociaux au moins de 15 ans, une première en Europe, mesure qu'Emmanuel Macron souhaite mettre en place dès la rentrée. La proposition de loi qui prévoit aussi l'interdiction du téléphone portable au lycée sera soumise au vote des sénateurs cet après-midi, puis des députés en fin de journée. 6 départements du Sud-Est restent en vigilance orange à la canicule. Ce matin, l'alerte s'étend de l'Hérault à la Corse et au Var. Le Var où les températures pourraient atteindre les 39 degrés cet après-midi. Sur le front des incendies, le feu qui a parcouru 200 hectares au nord-ouest du golfe de Saint-Tropez est désormais fixé. Et en Haute-Corse, les flammes ont été circonscrites après avoir parcouru plus de 500 hectares. À l'étranger, le bilan s'alourdit au Chili après le passage d'une violente

0: Tempête qui a fait au moins 10 morts et plus de 2000 sinistrés, des pluies anormales et extrêmes favorisées par le changement climatique et qui ont provoqué des inondations et des glissements de terrain. L'état de catastrophe a été décrété, l'armée mobilisée pour les opérations de sauvetage. En sport, un contre-la-montre individuel aujourd'hui sur le Tour de France, 16e étape de cette grande boucle entre Évian et Thonon-les-Bains, Haute-Savoie, Tadej Pogacar prendra le départ en jaune. La météo des plages, eh bien, il fait beau mais frais sur le littoral du Nord-Ouest. 19 attendu en Bleuteuse, dans le Pas-de-Calais, sur la plage comme dans l'eau. 21 degrés au Havre avec une mer à 20 degrés. 20 degrés sur la plage de Perros-Guirec, 17 dans l'eau. Sur la façade atlantique, il fera plus chaud. 26 attendu à Pornic avec un océan à 21. 32 à Lacanau, 21 dans l'eau également. 28 à Anglette avec un océan à 26. Autour de la Méditerranée, c'est toujours la canicule. 6 départements sont toujours en vigilance orange. De l'Hérault à la Corse, on attend 36 à la Ciotat, 29 à Cagnes-sur-Mer avec une mer à 28. Il fera 35 à Santa Giulia, 29 dans l'eau.
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0: Lizzo arrive sur Fun Radio. Et juste avant, on joue, il est 8h35.
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0: On joue avec Quentin, 30 ans, infirmier à Lisle-les-Lannois dans le Nord. Salut Quentin!
3: Salut Jérôme!
0: Bienvenue sur Fun Radio, Quentin.
3: Merci.
0: Tu travailles sur des horaires classiques ou décalés, toi?
3: En fait, je suis infirmier coordinateur, donc c'est des horaires de journée du lundi au vendredi.
0: Et là, en ce moment, t'es au boulot?
3: Je pars au boulot, oui.
0: Tu vas partir au boulot. T'as des vacances de prévu?
3: Pas vraiment, je suis parti déjà au mois de juin.
0: D'accord, ok. Donc t'as rechargé un peu les batteries?
3: Ouais, mais après, je dois avoir un congé paternité puisque j'attends un heureux événement, donc.
0: Ah, super, c'est pour quand?
3: C'est pour le 2 août.
0: Pour le 2 août. Bah mon fils il est du mois d'août, j'adore fêter son anniversaire au mois d'août. Alors, c'est vrai, t'attends un garçon, une fille, peut-être que tu peux pas le dire encore, mais...
3: Si, un garçon.
0: Un garçon, écoute-moi, c'est toujours un super moment de fêter son anniversaire au mois d'août. Et tu te dis, voilà, il va pas pouvoir fêter son anniversaire avec les copains à l'école, il le fêtera plus tard. Mais au mois d'août, finalement, j'aime bien, on est en famille avec lui, dans un moment un peu décalé. En tout cas, voilà, félicitations pour cet heureux événement qui arrive pour toi, Quentin.
3: Merci beaucoup.
0: Et puis alors juste avant, justement, je peux aussi égayer ta journée avec des écouteurs sans fil, les Force Play Touch XL.
3: Oui.
0: En jouant avec moi au juste chiffre, tu vas avoir 20 secondes pour trouver le juste chiffre. Je te pose une question à chacune de tes propositions. Je te dirai c'est plus, c'est moins ou c'est le juste chiffre. Est-ce que tu es prêt?
3: Oui, je suis prêt.
0: Allez, bonne chance Quentin, voici ta question. Combien d'années se sont écoulées depuis que l'homme a posé pour la première fois un pas sur la Lune?
3: 1800.
0: Combien d'années se sont écoulées depuis que l'homme a posé pour la première fois un pas sur la Lune? 1800?
3: Oui.
0: Non, c'est moins. L'homme, il y a combien d'années qu'il a posé pour la première fois un pas sur la Lune?
3: 1000.
0: Il y a 1000 ans?
3: Oui.
0: C'est moins.
3: 900.
0: C'est moins.
3: 500.
0: C'est moins.
3: 300.
0: C'est moins.
3: 200.
0: C'est moins.
3: 100.
0: Et Quentin? L'homme, le premier pas sur la Lune, c'était il y a combien d'années? Le premier pas sur la Lune?
3: Je sais pas, je suis pas l'histoire.
0: Eh ben écoute, c'était il y a 57 ans, et c'était il y a 57 ans en fait, jour pour jour, parce que c'était le 20 juillet 69 à 22h56, mais heure américaine, on était le 21 juillet en France, et il y a eu notamment cette célèbre phrase. Un petit pas pour l'homme, un grand pas pour l'humanité de Neil Armstrong. Bon bah écoute, c'est pas très grave, Quentin, tu vas pouvoir jouer avec moi quand tu veux.
3: Parfait, bon bah c'est pas grave.
0: Bah ouais, ça peut arriver, hein. c'est pas un souci. Moi je te souhaite un bel été, puis surtout un heureux événement donc qui arrive pour toi au mois d'août, et le meilleur pour toi et ta petite famille qui va s'agrandir.
3: Parfait, bah c'est gentil, merci beaucoup.
0: Merci à toi Quentin, passe une bonne journée.
3: Bonne journée aussi, au revoir.
0: Merci d'avoir joué avec moi au juste chiffre. Le juste chiffre qui reviendra demain, ce sera à la même heure, et puis juste avant, ça fait plaisir au réveil sur Fun.

0: vrai. L'Espagne a gagné la Coupe du Monde sur la pelouse, mais dans les charts, c'est elle qui l'a gagné. Hein. Shakira Die Die. C'est là tout de suite sur Fun Radio et il vous réveille tous les matins. Pendant les vacances, c'est Merron de Bruno sur Fun Radio. Ce sera avant 9h.
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0: avant 9h et puis avant le retour de Bruno à la rentrée, les meilleurs moments de la saison de Bruno qui vous réveille tous les matins, c'est maintenant.
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2: Blessure bête en faisant un truc con, vous avez eu, Soane ?
3: Moi, que ça, j'ai fait du cirque, j'étais sur la boule de cirque et je voulais pas sauter et mon prof me disait saute, je disais non, énorme entorse, ça a duré 2 mois et à l'époque il y avait les gros plâtres et autre blessure, je faisais de la balle aux prisonniers, j'ai glissé sur un plot, je me suis rattrapée avec ma main et pendant 1 mois j'avais toute la main prise, ligament complètement HS, etc. Et aussi un jour, parce que j'ai pas fini.
4: T'es pas chez le médecin, Soane, juste.
2: Bonjour Florence.
5: Bonjour tout le monde.
3: Salut Florence.
2: Blessure à la con, t'as eu quoi toi?
5: Eh ben moi j'ai glissé sur le bac à douche et je me suis coincé l'orteil entre le bac et la porte coulissante.
4: Ah non, ça fait hyper mal.
5: Ah ça fait trop mal.
4: Mais tu l'as cassé ton orteil?
5: Oh je pense, hein, il était tout noir mais je ne me suis pas déplacé à l'hôpital.
4: Non, ah ouais. De toute façon les orteils tu peux rien faire.
5: Ouais. C'est ça, mais j'ai crié en silence.
4: Ah mais quelle horreur.
2: Je te fais des bisous.
5: Non, ça fait trop mal.
2: Mais la bisous. Scène, je suis désolé, on se marre, mais parce que la scène est folle, évidemment.
4: On dirait destination finale.
2: Mais oui, non, ouais. C'est la propension que ton orteil se coince pile à cet endroit-là.
4: Ouais. C'est ça le truc.
2: C'est, des fois, quand t'as ce genre de truc, tu dis, mais il y avait une chance sur 1 milliard. Et bah ouais.
6: C'est un message de Dieu.
5: Et bah ça tombe sur moi.
2: Non, mais c'est peut-être que t'as pas été une belle personne, ouais,
5: ouais.
2: Florence.
5: Ouais, c'est le karma, je pense que c'est ça, c'est
2: évidemment,
5: le karma.
2: Évidemment, c'est ça, c'est le karma. Je te fais des bisous, belle journée. Il y a Alexandre qui est avec nous. Bonjour Alex.
7: Bonjour. Salut la famille.
4: Salut Alex.
2: Bah, attention, accident de matin au réveil. Oh. On parlait tout à l'heure de la douche et le gars qui s'est fait une brûlure au 3e degré. Toi aussi, c'était au réveil?
7: Même pas, c'était en allant me coucher.
2: Ah, alors explique.
7: Eh bien, je suis à l'hôtel, j'ai voulu en allant me coucher remonter le drap pour me border. Et en fait, le lit était fait au carré. Donc j'ai remonté le drap, j'ai tiré comme un fou pour me le mettre au niveau des épaules. Sauf que j'ai la main qui a glissé, je me suis rentré le pouce dans l'œil, la demi-phalange dans l'œil.
2: Ah ouais.
4: Non, attends.
2: J'ai une pote qui s'est fait ça il y a pas longtemps en ouvrant une bouteille de vin. C'est-à-dire qu'elle avait la bouteille de vin, elle a tiré et elle s'est mis un ch'tard dans la gueule avec le poing en fait.
4: Ça doit faire mal. Hein.
2: Bah un cocard.
4: Ah là là.
7: Ouais, ça fait mal, ouais. Et j'ai perdu connaissance en retirant le pouce quelques secondes après, ouais.
4: Ah ouais, non mais carrément, mon pauvre.
2: Ah là.
6: Ils ont dû rigoler aux urgences.
2: Alexandre.
7: Et je suis pas allé aux urgences, même pas, tu vois, je suis resté dans la chambre d'hôtel.
2: Ouais, t'es un bonhomme. On se fatigue nous-mêmes, tu sais quoi, dans ces cas-là. Alex, belle journée.
7: Merci, bonne journée à vous aussi, à bientôt.
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0: je sais pas si vous êtes au courant, mais en écoutant Fun Radio aujourd'hui, vous allez pouvoir gagner vos invites pour partir ce week-end à Tomorrowland. Vous restez avec moi. Je vais tout vous dire dans un instant. On écoutera aussi Mauvais Joe avec Pilé sur la radio de l'été. Bienvenue sur Fun Radio.
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2: Il est 9h, merci d'avoir choisi Fun Radio. On fait un point sur l'actu en 2 minutes avec Oriane Doro. Salut Oriane.
3: Salut Jérôme, salut à tous. La canicule se poursuit dans le sud-est, le soleil s'impose partout aujourd'hui. Du mieux sur le front des incendies dans le Var. Le feu qui s'était déclenché dimanche au nord-ouest de Saint-Tropez est désormais fixé. Il aura parcouru environ 200 hectares. Le département reste en alerte rouge en raison du risque très élevé de feux de forêt. C'est le cas aussi de l'Aude, des Bouches-du-Rhône, du Vaucluse et du Gard. En Haute-Corse, les deux incendies ont été circonscrits après avoir détruit plus de 500 hectares. Dans les Hautes-Alpes, le feu a parcouru 80 hectares dans une zone escarpée. Un hameau a été évacué. Et puis en Haute, en Loire-Atlantique, l'incendie qui a détruit 10 hectares au nord-est de Nantes a été fixé. Il avait été déclenché par un feu de voiture dans un bidonville situé près du périphérique. La loi d'urgence agricole en passe d'être définitivement adoptée. Le texte qui prévoit notamment la réintroduction de certains pesticides a été validé cette nuit par les députés. 296 voix pour, 224 contre. Il donne la possibilité à l'ANSES d'autoriser quelques filières en difficulté à utiliser deux insecticides interdits en France. Parmi eux, l'acétamipride, un néonicotinoïde toxique pour les abeilles comme pour la santé humaine. Prochaine étape, le vote du Sénat prévu en fin de journée. Obliger les soignants à se faire vacciner contre la grippe, c'est ce que recommande la Haute Autorité de Santé pour protéger les patients les plus vulnérables. L'autorité indépendante souhaite imposer la vaccination aux professionnels de santé salariés et libéraux, aux étudiants en médecine et au personnel des établissements médico-sociaux en contact avec des personnes âgées. Une mesure que le gouvernement souhaite mettre en œuvre. Cet hiver, la grippe a fait 12 700 morts. Au Moyen-Orient, c'est la 10e nuit de frappes consécutives. Les États-Unis ont bombardé des cibles militaires et maritimes en Iran, notamment des sites de lancement de missiles et de drones. En représailles, l'armée iranienne dit avoir frappé des bases américaines au Koweït et à Bahreïn. En sport, en cyclisme, 16e étape du Tour de France. Aujourd'hui, au lendemain de la 2e journée de repos, les coureurs sont attendus sur les bords du lac Léman pour un contre-la-montre individuel de 26 km. Ça se passe entre Evian et Thonon-les-Bains. Le Belge Remco Evenepoel fait figure de favori. La météo, grand soleil sur l'ensemble du pays. Il fait déjà chaud autour de la Méditerranée. Déjà presque 30 degrés en Corse ou encore à Marseille. Jusqu'à 39 attendus cet après-midi. 6 départements allant de l'Hérault à la Corse du Sud restent en vigilance orange à la canicule. Au nord de la Loire, les températures sont nettement plus respirables. Fraîcheur accentuée par un vent de nord-est. Le vent se renforce aussi dans la vallée du Rhône. Résultat, le risque d'incendie est très élevé dans 5 départements allant de l'Aude au Var. Pour l'instant, il fait 13 à Hayange, 15 à Pont-l'Abbé, 18 à Lyon, 23 à Blagnac, 26 à Bastia. Cet après-midi, il fera 24 à Hénin-Beaumont, 26 à Paris, jusqu'à 33 à Roquefort.
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2: C'est le meilleur festival du monde, c'est ultra complet. Et vous y serez ce week-end en écoutant Fun Radio aujourd'hui. Vous allez pouvoir gagner vos passes pour Tomorrowland. Je vais vous dire comment faire, juste après Anna Mena. Et voici Mauvais Joe avec Pilé. Bienvenue sur la radio de l'été, bon mardi, avec Fun Radio.

0: sur Fun Radio, 9h07.
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0: 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Bon mardi avec Fun Radio et avec, dans le prochain quart d'heure, là même dans 3 minutes, les meilleurs moments de celui qui vous réveille tous les matins. Bruno sur Fun Radio, ça va arriver après ce remix des Offenbach, remix de Charlotte Cardin maintenant.

0: Limon arrive sur Fun Radio. Dans les prochaines minutes, il y aura aussi Jennifer Lopez avec David Guetta. Il y aura Sabrina Carpenter. Il est 9h12. Et comme chaque matin, même pendant les vacances, car je sais qu'il vous manque, on se réveille avec les meilleurs moments de la saison de Bruno sur Fun Radio. Les vacances, l'occasion des fois de passer du temps, un peu plus de temps avec ses parents. Est-ce que vous, vos parents, ont du mal à couper le cordon? Vos réponses.
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2: On parlait des parents qui ont du mal à couper le cordon. Alexandre vient de m'envoyer, ils me font mon calendrier de l'Avent alors que j'ai 34 ans.
3: Oh, trop mignon. Je trouve ça génial.
2: Je trouve ça rigolo. Vini, j'ai 45 ans et avant d'aller faire leurs courses, ils m'appellent pour savoir si j'ai besoin de quelque chose.
3: Non.
2: Ouais, mais c'est bien. Profitez de ces moments-là,
3: oui,
2: les amis. Évidemment, profitez. Bonjour Amandine.
4: Bonjour.
3: Salut Amandine.
2: Ville-Moisson, t'as 30 ans, t'es aide infirmière. Bon, ta maman, elle fait quoi, toi? Elle fait un truc particulier?
4: Oui, moi, elle me fait des gâteaux. Elle me dit qu'elle passe chez moi et qu'elle me ramène des gâteaux.
3: Oh, c'est trop mignon. Ils sont bons, ces gâteaux?
4: Toujours.
3: Ouais. Les meilleurs, ouais, c'est les gâteaux de maman.
2: Le côté horrible, ce serait qu'ils soient dégueulasses.
3: Ah, oui.
2: Et que tu n'oses pas le dire. Bon, et alors là, aujourd'hui, le gâteau du petit-déj qu'elle t'a préparé, ta mère, c'est quoi?
4: Le dernier, c'était un gâteau yaourt.
2: C'est bon,
4: avec
2: ça.
4: De la vanille.
3: C'est très bon, le gâteau yaourt.
2: C'est bon, il a un nom particulier, ce gâteau. Ma mère, je l'ai toujours appelé comme ça, je l'appelle le gâteau qui monte.
3: Ah, parce que, oui. Ouais.
2: Parce qu'il gonflait, etc. Puis tu sais, elle le faisait avec le moule, là où il y a les petits dômes sur le dessus, là, tu sais, celui où,
5: Bien sûr.
2: Tu vois le truc?
5: Oui, je le mets le même.
2: Et là, le vieux truc, qui a pas bougé. Amandine, passe une belle journée.
4: Bonne journée.
3: Bisous Amandine.
2: Ciao, ciao. Tu sais, le moule qui se, le bord s'enlève et ça s'est dentelé sur le dessus, là. J'adorais ce truc. Moi, j'avais toujours ça au petit-déj. C'est que je me rends compte que ma mère m'a fait des... J'ai toujours eu des desserts à la fin de chaque repas et au petit-déj.
3: Mais ça, c'est trop mignon. C'est maintenant que tu te rends compte de la chance que t'avais à l'époque.
2: Je n'ai jamais mangé de trucs industriels. Il y avait toujours, pour 4 heures, c'était... Il y avait toujours un morceau de gâteau, un truc...
3: Et c'est pour ça que tu manges sain. Et petit... que tu manges
2: alors,
3: maison.
2: Non, je mange maison, mais
3: non,
2: pas
3: tu
2: que
3: manges
2: sain.
3: Maison.
2: Oui, c'est ça, le truc. Bonjour Martin.
6: Oui, salut la famille.
3: Salut Martin.
2: Martin à Neuville-de-Poitou, t'es boulanger. On est en train de parler de ses parents qui ont du mal à couper le cordon. Toi, c'est ton père.
6: Ouais, c'est ça. En fait, moi, ce qui est drôle, c'est que mon père était dans le métier, donc il a été pâtissier et tout ça. Et à chaque patron que j'ai, il va aller demander, en fait, si je fais bien mon boulot.
3: Ah.
6: Et puis, vraiment, si je le fais pas, faut pas hésiter à lui en parler. Hein.
3: Oh là là, oui,
7: c'est
3: d'accord.
7: Génial. Mais Bruno, toi, t'as vu la même histoire. Hein.
2: Mon père avait fait ça quand j'ai commencé à faire de la télé. C'était Dominique Farrugia. Je sais pas si tu vois qui est Dominique Farrugia, Martin.
6: Bah carrément, des nuls.
2: Exactement. Et c'était lui mon premier producteur télé. J'avais amené mes parents sur le plateau télé parce que tu vois, j'étais un peu fier de leur montrer quoi. Et j'ai présenté Dominique Farrugia à mon père. Et mon père lui a dit, ça, il travaille bien. Si jamais ça va pas, vous hésitez pas à l'engueuler. Hein. Vraiment. Comme avec mes profs.
5: Bah,
2: en
5: il
2: fait.
5: T'en a mis des fessées, Farrugia.
2: Martin, je t'embrasse.
6: Merci, à bientôt la famille.
3: Bisous, Martin.
2: Ciao, ciao. Bonjour, Florie.
8: Salut
3: Flo.
2: Florie, t'es au Kremlin-Bicêtre, réceptionniste en hôtellerie. C'est bien ça?
8: Ouais, c'est ça.
2: Il est où exactement. Ton hôtel sur Paris?
8: À côté de Paris, ouais, entre Villejuif et Thiers.
2: D'accord. Dis-moi, en quoi tes parents n'ont pas coupé le cordon complètement encore?
8: Ben, ça fait plus de 10 ans que j'ai le permis et j'ai toujours droit au « tu fais attention au stop, tu fais ta limite, hein, tu prends ton temps,
3: mais
8: ça
3: bien
8: va,
3: sûr.
8: T'es pas stressé,
2: oui.
8: Et surtout tu m'envoies SMS. Ben, non, je vais à la chac. Oui,
5: mais quand même.
8: Non, c'est bon.
2: Florie. Je sais pas si t'es mère de famille aujourd'hui ou si tu comptes l'être, mais tu verras, tu feras exactement la même chose.
3: Voire pire.
2: Quand tes enfants vont grandir, évidemment.
8: Non, mais c'est pire, mais oui, ça va être ça, mais.
5: Mon père, il mettait des bidons d'essence de côté aussi. Il faisait pas ça? Il allait à la station essence, il remplissait le bidon, d'essence.
2: Ouais.
5: Et si j'avais un problème, il me le filait, quoi.
2: Ah, non, mais c'était pour foutre le feu, ça. Florie, je t'embrasse.
8: La même.
3: Bisous,
2: bonne journée.
3: Sourire.
2: Ciao, ciao. Y en a plein qui sont arrivés. Y a Eric, sa mère lui dit constamment, tiens, mon chéri, oublie pas ta gamelle.
3: Mm-hmm.
2: C'est drôle. Mathilde, SMS pour n'oublie pas de tondre la pelouse ou il pleut demain ou j'ai fait ton plat préféré, viens chercher ton Tupperware.
3: Il pleut demain, c'est génial.
2: Ouais, mais profitez de ces moments. Mais il faut savoir que la principale occupation des parents, passé un certain âge, c'est la météo.
3: Bien sûr.
2: Vraiment. T'as même pas besoin d'une station météo connectée, t'as tes parents pour s'en gérer. Ils le savent. Soit ils l'ont vu à la télé, soit c'est leur hanche.
3: C'est vrai.
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0: Il est 9h19.
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0: Quand les photos de vacances créent des embrouilles de couple, je vous en parlais tout à l'heure au résultat d'une enquête en fait qui dit que pour 92% des jeunes adultes en couple, il est important d'avoir de belles photos de vacances pour pouvoir ensuite les partager sur les réseaux sociaux. Ce phénomène a même un nom, c'est le Instagram Husband. Je vous ai d'ailleurs demandé du coup sur le WhatsApp de Fun Radio si quand vous êtes en vacances en couple, il y a des sujets pour lesquels vous vous embrouillez assez facilement. C'est sur le WhatsApp de Fun Radio, 06 43 07 12 89. Mathilde me dit le trajet évidemment pour partir en vacances. Le GPS, même quand il y a le GPS, c'est embrouille assurée à un moment quand il te dit tourner à gauche. Alors c'est vrai, moi je pense à ça, c'est vrai, parce que des fois même, toi tu conduis, tu demandes la route et tout, le GPS il dit tourner à gauche, mais regarde, il y a deux axes pour tourner à gauche, je prends lequel? Et tu regardes la flèche et tu te dis mais attends, je suis bon ou pas? Et ça fait un moment de tension. Je valide Mathilde. Il y a aussi Monica qui me dit salut Jérôme, avec mon chéri on ne s'embrouille jamais à part pour le paiement en caisse. Quand on fait les courses, on se bat pour payer. C'est ce que je souhaite à tout le monde. Merci pour ton message, Monica. C'est aussi une embrouille, hein, même voilà, quand c'est pour un truc qui est quand même plutôt sympa, c'est moi qui veux payer. Dites-le-moi, vos messages, WhatsApp de Fun Radio, 06 43 07 12 89. Les embrouilles de couple en vacances, ou quelles sont celles qui reviennent le plus souvent? Dites-moi tout sur le WhatsApp de Fun Radio. Et restez avec moi pour écouter Jennifer Lopez, le son de l'été avec David Guetta. Save Me Tonight, c'est tout de suite.

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0: Bienvenue sur Fun Radio, bon mardi avec pendant les vacances Fun Radio qui vous offre 1000 euros par semaine. 1000 euros à gagner là cette semaine en jouant au son de l'été. 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Farruko, c'est ce son qu'on va écouter là sur Fun Radio. Alors bonne chance, on écoutera aussi Timmy Trompette. Bonne matinée.
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0: Les meilleurs DJ sont sur Fun Radio, lui s'appelle Timmy Trompette. Et on l'écoute tout de suite après les meilleurs moments de Bruno qui vous réveille tous les matins 6h-10h sur Fun Radio.
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0: Nous ouvrons les portes du tribunal. Comme chaque matin, Karina nous fait jouer avec des décisions de justice, des faits divers qui se sont passés dans le monde. Et on va essayer de deviner pourquoi il y a eu ces décisions de justice.
3: Et on va commencer avec ce propriétaire de chien qui avait la flemme de sortir son chien. Alors du coup, il a trouvé une solution, mais une solution pas très légale, puisqu'il a fini en garde à vue. Le chien va extrêmement bien, il n'a jamais été mis en danger de quoi que ce soit, mais qu'a fait ce monsieur? Comment a-t-il sorti son chien? Bruno.
0: Il l'a accroché à un drone.
3: Alors non, il l'a pas accroché à un drone, mais c'est aussi tordu que ça.
4: Il est sorti en scooter ou en moto, et il l'a accroché et il roulait tranquillement et le chien courait derrière.
3: Alors tu sais quoi, je vais te l'accorder parce que lui, il était dans sa voiture en train de conduire. Il conduisait à 2 km/h, vraiment, parce que la police l'a arrêté. Et il tenait le chien en laisse sur le trottoir.
5: Mais bien sûr que non.
3: Parce que, et il a vraiment expliqué, il dit vraiment, j'avais la flemme, je voulais le sortir sans me fatiguer. Sauf que, et de 1, c'est interdit, et de 2, c'est extrêmement dangereux. Et surtout, il a jamais dépassé les 2 km/h, donc le chien, ça va quoi, tu vois, même si bon, c'est pas très très cool.
5: Ouais, et vraiment la flemme quoi.
3: Vraiment la pire flemme de la terre.
0: Mais c'est ça, c'est pour ça que c'est bien d'avoir un chien.
3: Oui, cette fois ça marchait.
0: Quand t'as la flemme, tu vois, hier par exemple, j'avais la flemme et tu vois la gueule des yinches qui te regardent en mode donc on.
3: On sort pas.
0: Et du coup, j'ai fait même une grande balade près du lac et tout ça, et c'était content.
5: Parce que sinon, il fait ça sur ton tapis. Enfin, non, ils font ça sur ton tapis.
0: Il y a le jardin, quand même.
3: Ah oui, oui. Oui, oui non, c'est chez moi que c'est sur le ouais, tapis.
0: C'est mais c'est pas ton chien, c'est ton mec.
3: C'est vrai. Faut que je le sorte plus, t'as raison.
0: Oui.
3: Allez, je vous emmène dans un karaoké maintenant. C'est une dame qui a fini à la police parce qu'elle chantait une chanson au karaoké et ça n'a pas plu. Qu'est-ce qui s'est passé?
4: Johnny, non?
3: Alors non, c'est pas Johnny Hallyday, ça se passe en République Dominicaine. Alors ça peut vous aider forcément, mais voilà, sa chanson a créé un tollé et du coup les flics sont arrivés.
0: Dominique, en
3: républicain dominicain, ça veut dire
0: quoi?
3: Non, c'est pas ça.
5: Mais c'est qu'elle chantait beaucoup trop mal.
3: Non, c'est pas du tout ça. En fait, elle a revisité l'hymne national de la République Dominicaine en version reggaeton. Et du coup, les gens ont trouvé que c'était assez scandaleux parce qu'apparemment là-bas on ne rigole pas avec l'hymne national et la police est arrivée et au poste, ils l'ont embarqué.
0: En France, il y a un chanteur qui s'appelait Serge Gainsbourg qui avait fait une version reggae de la Marseillaise.
3: Ouais.
0: Et ça avait déclenché des manifs, etc.
3: Ouais, ouais, ouais. Les gens sont un peu touchés avec les symboles de leur pays. Est-ce que vous en voulez un petit dernier?
6: Oui.
3: Oh là là, mais dites-le. Ça me chauffe. Alors, je vais vous parler d'un divorce, d'accord? Donc bon, pas cool le divorce. En revanche, la cause du divorce, ça, c'est ça qui est rigolo. La femme reprochait au mari de porter toujours la même tenue, mais il était habillé comment? Il était habillé en quoi? Sohan.
5: En jogging?
3: Non, c'est pas un jogging.
0: Est-ce que c'est un uniforme?
3: C'est pas un uniforme, ça se rapproche du jogging parce que c'est sportif, dirons-nous.
5: En legging?
0: En short?
3: Non, c'est pas un short, c'est pas un legging.
4: Combi de ski? Combi de ski?
3: Pas combi de ski.
0: Maillot de bain?
3: Combi
4: de plongée.
3: Le mec, il était tout le temps en combi de plongée. Enfin. Elle trouvait ça mais insupportable. Surtout, pardon, mais il y a quand même plus confortable qu'une combi de plongée.
4: Ah oui, c'est pas
3: relou. Si vous avez déjà mis
0: ça
3: une combi
0: dépend.
3: De plongée.
0: Il y a des combis de plongée qui sont pas désagréables.
3: Ah non, c'est hyper relou. Donc, bon, du coup, ils ont été au tribunal, mais après, ils se sont rabibochés, dis donc. Il a retiré sa tenue de plongée.
0: Mais surtout, comment tu gardes mis à part si la fermeture est cassée et que t'arrives pas à l'enlever.
3: Non, mais c'était son kiff. Il adorait avoir la sensation de la combi de plongée.
4: Oui, il est un peu bizarre.
3: Il y a un délire.
0: Il fait des soirées un peu chelou avec des croix accrochées à la cave.
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7: Sans oublier que je vous écoute tous les matins, donc merci à vous pour votre bonne humeur, de me tenir éveillée quand je rentre du travail. Merci beaucoup.
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0: qui va vous permettre aujourd'hui avant ce soir, le tirage au sort, ce sera tout à l'heure à 18h, de gagner vos invites pour être ce week-end à Tomorrowland. Lucas va tout vous dire, il arrive à partir de 10h. Et avec dans sa playlist, il y a le son de cet été incontournable. Plan, Café Conlon, ça arrive sur Fun Radio. Sound of Legend aussi, bon mardi.
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2: Bonjour la famille, bienvenue sur Fun Radio, première Radio Dance avec les toutes dernières places pour aller au plus grand festival du monde. C'est à gagner tout à l'heure, Tomorrowland avec Fun Radio, exclusivement avec Fun Radio. Pour le moment, je vous propose le son de Icona Pop, il y a aussi Ritza et ça c'est Sound of Legend.

Belle matinée sur Fun Radio, je m'appelle Lucas, à la maison, au boulot, en vacances, la bande son de votre été, c'est Fun Radio avec Angèle et Justice qui arrive juste avant, ça c'est du miel pour les oreilles, Clan avec le remix de Bad Money, Café Con Ron sur Fun Radio.

0: La famille, restez bien sur Fun Radio, j'ai une grosse dinguerie pour vous.
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0: 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Et là on écoute le son de Gims, Soleil et Farruko sur Fun Radio.
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0: Classic Dance Music Fun Radio, Avicii, Wake Me Up.
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0: Et si vous l'avez toujours pas vu, je vous conseille d'aller voir son documentaire là sur Netflix. C'est sa vie, sa carrière. Je vais pas vous spoil, mais on apprend plein de trucs. Donc pour mes kiffeurs de dance music, allez voir ça sur Netflix. Et puis si vous avez pas de compte, grattez un compte hein, quelque part. Moi perso, c'est ce que je fais. Je vous redémarre plus de 40 minutes de dance music non-stop. Avec le Offenbach sur Fun Radio, Port to the Floor, remix de Star Sailor. Et après, il y a Rosalia, Another. La playlist de votre été, elle est ici sur Fun Radio, la première radio dance de France.
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06 43 07 12 89. Il y a Anaïs, elle bosse du côté de Saint-Etienne. Elle est infirmière et elle vient de commencer sa tournée. Et bah bon courage Anaïs, bon courage à toutes les personnes qui bossent là. Je continue de vous accompagner sur Fun Radio avec plus de 40 minutes de dance music non-stop. Et puis le son de Bad Bunny qui arrive, c'est Big Flo Oli. Demain sur Fun.

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1: Quasiment 11h, bienvenue sur Fun Radio, je m'appelle Lucas, on est ensemble pour passer la fin de matinée avec du son évidemment, la playlist de votre été, Martin Garrix Live, il y a Shakira aussi avec Burna Boy, Die Die, bonne journée la famille, ici c'est Fun Radio, première Radio Dance.

dans le bon sur Fun Radio. Il y a que des sons qu'on kiffe ici. C'est parfait pour aller bosser, pour aller à la plage. Bah ouais, peut-être que vous êtes sur la route pour aller faire un petit pique-nique sur la plage à midi. Et bah kiffez bien avec Ava Max qui arrive. Et ça, c'est Jungle Yema pour continuer plus de 40 minutes de dance music.

0: sur Fun Radio. 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Retour du son sur Fun Radio avec le remix gospel de Mauvais Joe. Pile et pile. Juste après David Guetta et DNA, Fun Radio Dance Music.
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0: magnifique. 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La suite du son avec plus de 40 minutes de dance music non-stop, le son de UGL Jamaican, Tons and I, et aussi il y a Alesso qui arrive sur Fun Radio.
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La famille sur Fun Radio, on va continuer plus de 40 minutes de dance music non-stop avec un remix, une dinguerie. Shotek et Kate Ryan qui remixent France Gall, elle a, elle a. J'ai trop hâte. Mais juste avant, c'est You Stay Yak Style sur Fun Radio, dance music.

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2: Midi, je m'appelle Lucas, nouvelle heure de Dance Music ensemble sur Fun Radio avec le mix Fun Radio qui commence, votre playlist mixée pendant la pause déj, Soprano qui arrive et là peut-être 1000 euros cash à gagner parce que dès que vous entendez Farouko, il y a paquet, faut envoyer Fun par SMS au 74 900 et on l'écoute sur Fun.

C'est le Mix Fun Radio, on est bien là pour passer la pause de midi. Bon app tout le monde avec le son de Tame Impala qui arrive. Et puis avant, c'est Charlotte Cardin, Feel Good, remixé par Roche Avenue. J'adore ce remix en mode été là sur Fun Radio pour continuer plus de 40 minutes de dance music non-stop sur Fun Radio.

0: pour la pause de midi, pour passer les vacances. On vous accompagne avec le Mix Fun Radio.
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0: C'est comme ça tous les midis hein, sur Fun Radio. Et dans la suite, un son qui a été fait en live sur une plateforme de streaming Twitch. Tyke en collab avec Anime. Ça sent très très fort les vacances. Mais juste avant ça, c'est de la dance music. Avec Sound of Legend. San Francisco. C'est pour vous, c'est sur Fun Radio, dans le Mix Fun Radio.

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0: Nouveauté de Becky G, c'est Epa sur Fun Radio. 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
0: Ouais, le match Fun Radio arrive à 14h et vous pouvez déjà voter en story Instagram, @funradio sur Instagram. Allez-y, entre deux énormes bangers, ces deux gros classiques.

0: on vient de poster là, et pour le moment c'est Poker Face qui gagne à 52%. Et la team chauve, la team pitbull, faut se réveiller là. Pour le moment, la suite du mix Fun Radio avec Gims, Soleil et la dance music de Bormin sur Fun Radio.
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Salut tout le monde, je m'appelle Lucas et venez lâcher vos Daily Fun sur le WhatsApp de Fun Radio pour des potes ou votre chérie, c'est gratuit, ça se passe au 06 43 07 12 89. Pendant ce temps, je vous remets 40 minutes de dance music non-stop. Henri PFR, il est au Funbacks sur Fun Radio.

40 minutes de dance music non-stop sur Fun Radio et on parle sur le WhatsApp 06 43 07 12 89. Allez-y, rejoignez-nous, c'est gratuit. Il y a Alexandre qui dit: pouvez-vous faire une dédicace à Jean-Philippe, mon père, à la radio SVP? Dédicace à toi, Jean-Philippe. Et puis juste avant, il y avait Nathan qui me disait: salut l'équipe, vous êtes au top. Moi, je suis en train de ramasser la paille. Courage à tous les agriculteurs là sur Fun Radio. On kiffe avec Alex Sensation sur Fun Radio.

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0: 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Retour du son sur Fun Radio avec Shakira et Burna Boy, Die Die. Et le son de This Is et Théodora, Mélodrama sur Fun Radio. 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

0: C'est ça la vie, baby.
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1: C'est vous qui décidez quel son on va passer là dans le prochain quart d'heure sur Fun Radio. Je dis dans le prochain quart d'heure, oui, à peu près à 14h. Exactement. Les amis, vous décidez sur Instagram, @funradio, et vous pouvez choisir entre ça.

0: Là, je viens de lâcher mon vote. Je vous mens pas, j'ai voté pour Pitbull. J'aime trop ce son. En plus, il y a pas longtemps, il était en concert avec Fun Radio. C'était une dinguerie à Nice. Bref, allez-y, faites votre choix. Pour le moment, c'est Poker Face qui gagne à 51%. C'est très serré aujourd'hui. Hein. La suite sur Fun Radio, je redémarre plus de 40 minutes de dance music non-stop, pas de pub, que du son avec Bébé Rexha et Aurel San sur Fun Radio.
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1: 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Ok. J'ai demandé à Scred de faire une instru simple. Parce que je vais dire des trucs simples. Parce que vous êtes trop con.

0: Les amis, sur Fun Radio, dans quelques minutes, c'est votre son qui passe.
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0: Ouais, tous les jours à 14h, on vous laisse le choix de choisir entre deux sons. Et là, c'est deux énormes classiques. En premier, Pitbull, mon préféré. Donc allez voter Pitbull. Et sinon, c'est Lady Gaga à Poker Face. Non, en vrai, faites ce que vous voulez, hein. Je vous en voudrais juste un petit peu, mais bon, c'est comme ça. Pour le moment, en tout cas, c'est Lady Gaga qui gagne, hein, à 52% contre 48% pour Pitbull. Il y a encore un petit peu de temps, le temps d'écouter Dr Yaro, et ça c'est Cyril, Dance Music sur Fun Radio.

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1: Bienvenue sur Fun Radio, bienvenue sur la première Radio Dance de France. Je m'appelle Lucas, on est ensemble. Et là, c'était à vous de choisir le son qu'on va passer à 14h. Vous aviez le choix entre Pitbull ou Lady Gaga Poker Face. Et à 51%, vous avez voté pour Poker Face.

C'est plus de 40 minutes de dance music non-stop sur Fun Radio avec le son de DJ Youssef qui arrive. Il y a Sam Felt aussi avec Jonas Blue pour la dance music. Et juste avant, celle qui va sortir un album en fin d'année et qui a annoncé un featuring avec Amélie Lenz, artiste techno. On a beaucoup trop hâte sur Fun Radio. C'est Angèle avec Justice, What You Want sur Fun Radio. Bienvenue la famille.

0: 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Allez, pour le moment, bah il y a paquet, on va l'écouter. Farouko, il arrive sur Fun Radio. Et il y a les Black Eyed Peas aussi en classique sur Fun Radio.
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0: Énorme annonce pour vous là sur Fun Radio, restez là.
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0: Ouais, grosse expérience hein, Tomorrowland. La famille, ce week-end, c'est vous qui allez à Tomorrowland. Le festival, il est ultra complet, mais on a récupéré deux places. C'est les deux dernières et sur Fun Radio, évidemment, on vous les offre. On vous les offre ce soir. 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Je vous mets un peu dans l'ambiance Tomorrowland. Ça, c'était ce week-end. On l'a vécu en direct sur Fun Radio. Le set de Medusa. Ibiza en mieux, déjà parce qu'il y a tous les plus grands DJ. Et en plus c'est en Belgique, donc niveau nourriture c'est incroyable. Les Chainsmokers qui chantent. Ou alors David Guetta qui nous fait découvrir des pépites. Et Dimitri Vegas qui nous vous fait des remix de classiques dingues. Fun par SMS au 74 900. Et peut-être que vous allez partir à Tomorrowland. Et là, dans le prochain quart d'heure, on redémarre plus de 40 minutes de dance music non-stop avec Sound of Legend.
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À 15h, c'est Nayama qui gère votre playlist sur Fun Radio. Il va aussi vous faire gagner les deux dernières places pour aller voir les plus grands DJ du monde à Tomorrowland. Restez là pour savoir comment ça va se passer. Et puis là, on se quitte avec plus de 40 minutes de dance music non-stop. Le son de You Stay qui arrive et avant c'est UGL, Jamaican sur Fun Radio. C'était Lucas, bisous, ciao ciao.

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1: 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Fun Radio, 15h, c'est Nayama. Trop content de passer l'après-midi avec vous, avec plus de 40 minutes de dance music non-stop en ce moment. Les sons de l'été, les sons des vacances ici sur Fun Radio, avec notamment Another qui arrive. Classique de Lilywood and the Prick, juste après Gims sur Fun Radio. Bonne vacances.

des meilleures boîtes du monde quasiment, et même une des meilleures de France, avec des artistes de fou, et notamment Showtech qui seront là-bas cet été avec Fun Radio. Showtech qu'on va écouter juste après Offenbach. Eux, ils ont ouvert la saison

0: 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Maintenant, la famille. Et Martin Garrix, justement, on va l'écouter sur Fun. Avec Blaster Jax aussi, bienvenue sur Fun Radio.
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0: Peut-être en mode après-midi piscine là, vous êtes peut-être aussi en train d'envoyer des stories à vos collègues pour bien les faire rager. Moi c'est ce qui m'est arrivé aujourd'hui, mais vous savez quoi, vous aussi à votre tour bientôt vous serez en vacances et pourrez faire pareil avec la dance music de Fun Radio pour profiter à fond tout l'été. Et au fun back qui arrive, on vous accompagne à la piscine, à la plage, peut-être au taf, bon courage. C'est calé avec Lana Del Rey sur Fun Radio.
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En ce moment, c'est plus de 40 minutes de dance music non-stop sur Fun Radio avec David Guetta. Lui qui était à Tomorrowland ce week-end avec Fun Radio. C'était un week-end spécial. On vous a tout fait vivre sur Insta, TikTok, Fun Radio. Foncez voir ça. Guetta qu'on écoute avec Gillo maintenant sur

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2: Fun Radio César, c'est Nayam avec vous. Trop content de passer cet après-midi d'été avec vous, avec la dance music, la playlist de l'été classique de Rihanna. Déjà, ça fait trop plaisir pour attaquer l'heure. Il y aura aussi le dernier son de l'été de Odyssey. Tout ça après Shakira.

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Farouko qui peut tomber à n'importe quel moment à la famille. Peut-être après Bébé Rexa maintenant sur Fun.

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0: 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Et bon courage pour tous ceux qui sont au taf, la team qui part en vacances au mois d'août, c'est bientôt. Vous allez pouvoir commencer à réfléchir un petit peu, à faire à la valise, préparer tout ce qu'il faut. Et vous gardez bien Fun Radio à fond dans la voiture, dans les écouteurs pendant les vacances. Ici, on a la playlist de l'été avec les meilleurs sons pour vous. Et là, tout de suite, on va écouter Mauvais Joe. Avec Taïk et Anime aussi sur Fun Radio. 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
0: 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Et dans cette playlist de l'été, il y a le son de l'été de Farouko. Dès que vous l'entendez, Fun par SMS au 74 900, et vous allez choper 1 000 euros pendant les vacances. C'est ce son-là de Farouko. Il y a de grandes chances qu'il arrive. Vous aurez 3 minutes pour envoyer Fun par SMS au 74 900, et on écoutera aussi Soul King.
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À 19h, retour de la Fun List sur Fun Radio. 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Est-ce qu'il y a du changement? Est-ce que Farouko est toujours premier? La réponse tout à l'heure, la famille. En attendant, plus de 40 minutes de dance music non-stop, ça continue avec Mickey.

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1: Je m'appelle Nayama, bienvenue sur Fun Radio. En ce moment, on continue plus de 40 minutes de dance music non-stop avec Bébé Rexha qui arrive, classique de Black M aussi. Et celui qui était à Tomorrowland ce week-end, week-end spécial Tomorrowland forcément sur Fun Radio, Timmy Trumpet. Juste après Sound of Legend sur Fun Radio.

du mat sur Fun Radio, c'est le morning de l'été avec Jérôme. Même pendant les vacances, on est là pour démarrer la journée tous ensemble, dans la bonne humeur, avec la playlist de l'été, les sons des vacances ici sur Fun Radio. Et en ce moment, c'est plus de 40 minutes de dance music non-stop avec Bébé Rexha sur Fun.

0: des DJ, vous allez en voir des super avec Fun Radio. On vous envoie au week-end 2 de Tomorrowland là dans quelques jours. Je vous laisse quelques minutes là pour vous inscrire, ça se passe maintenant. Fun par SMS au 74 900, vous chopez l'hébergement et vos accès à Tomorrowland le week-end 2 pour voir Calvin Harris, John Smith, Martin Garrix, ça va être un truc de fou. Fun par SMS au 74 900, ça se passe maintenant la famille, pendant qu'on écoute Henri PFR. Banger de l'été ça. Ça arrive avec Tamine Pala sur Fun Radio.
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0: Avec les sons de l'été, forcément James Hype qui va arriver, lui qui sera l'amnésie au Cap d'Agde avec Fun Radio cet été. Il arrive juste après ce banger, forcément. Écoutez en vacances, Gims qui arrive.
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concerts à Paris, à Marseille. En tout cas, c'est mieux que ceux qui étaient à Milan là il y a quelques jours. Concert annulé à cause d'une immense grêle. Franchement, trop déceptif. Bad Bunny qu'on adore ici sur Fun Radio. C'est un des sons de l'été qu'on va écouter juste après Topic maintenant sur Fun.

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1: 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Fun Radio 18h, c'est Nayama avec vous. Et en ce moment, c'est plus de 40 minutes de dance music non-stop avec les sons de l'été ici sur Fun Radio. Il y a notre français UGL qui arrive, le Jamaican Bam Bam qui est juste incroyable. C'est un des tubes de l'été. Et c'est ce qu'on écoute juste après Offenbach sur Fun.

Dans quelques minutes en direct sur Fun Radio, je vais envoyer quelqu'un au week-end 2 de Tomorrowland. Allez, je vous laisse encore même pas 10 minutes. Vous envoyez Fun par SMS au 74 900. Vous allez voir Calvin Harris, Martin Garrix. Vous partez à Tomorrowland avec vos potes. Faites le SMS là tout de suite pendant qu'on écoute Calvin Harris.

0: C'est Nayama sur Fun Radio. J'ai trop hâte. Je vais envoyer quelqu'un à Tomorrowland là maintenant.
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0: Tomorrowland. Déjà ce week-end, c'est un week-end spécial Tomorrowland qu'on vous a fait vivre sur Fun Radio. On a décidé de vous envoyer au week-end 2. Je vais pas perdre plus de temps. Vous envoyez Fun par SMS au 74 900. On va appeler quelqu'un qui a envoyé son SMS. Allez, let's go, on va faire sonner en direct. Faut juste que ça réponde vite, hein.
2: Oui, allô.
0: Allô, comment tu t'appelles?
2: Marion.
0: Marion, t'es en direct sur Fun Radio, t'as envoyé Fun par SMS au 74 900, il me semble, c'est ça?
2: Oui, c'est ça.
0: Et bah tu sais quoi, tu pars au week-end 2 de Tomorrowland.
2: Mais non.
0: Tu gagnes tes places pour les 3 jours, l'hébergement, tu vas avec la personne de ton choix. Est-ce que t'es pas juste comme une ouf là?
2: Ah bah franchement oui.
0: Alors je t'explique, tu vas voir Calvin Harris, Martin Garrix, Alok, Fisher, James Hype. Je m'arrête là parce que le line-up, si tu veux, il fait 3000 pages. Je peux pas aller plus loin.
2: Oui, non.
0: Tu kiffes bien Marion, merci d'écouter Fun Radio. On est trop contents de t'envoyer à Tomorrowland. Tu nous fais plein de stories Insta, tu nous mentionnes à fond, ok?
2: Ah oui, carrément.
0: Je te souhaite une bonne semaine, merci d'écouter Fun Radio. Et puis la dance music qui continue avec Shakira qui arrive. J'adore quand ça se passe comme ça. C'est ce qu'on écoute avec Odyssée sur Fun Radio.
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0: qui arrive avec David Guetta et Morten aussi sur Fun Radio.
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2: 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Je m'appelle Naya, on continue la soirée tous ensemble et je suis trop content parce que j'adore cette émission La Fun List. En fait, c'est vous qui la faites avec moi, c'est vous qui choisissez les chansons qu'on va écouter là pendant une heure. Vous faites votre classement tous les jours en votant sur funradio.fr. Hier, le premier de La Fun List, c'était Farruko. Il y a moyen que c'est changé aujourd'hui. On va voir ça tranquillement. En attendant, 15e, This Is et Théodora sur Fun.

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2: Fun List du mardi 21 juillet. On va essayer d'écouter vos 15 sons préférés du moment. Vous avez voté sur funradio.fr. Le classement change tous les jours. Vraiment, il faut voter tous les jours pour vos sons préférés. Top 10 qui va continuer avec Offenbach. Ouais, c'est eux les 10e. Il y a aussi Timmy Trumpet qui va arriver numéro 9 et Sound of Legend, top 8 de la Fun List ce soir. Bonne soirée à la famille.
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Comme d'hab dans la fun list, on aime bien revenir sur un ancien numéro 1, un son qui a marqué ce classement. Lord Co City, ancien numéro 1 de la fun list, on profite. Et puis juste après, il y aura Timmy Trumpet sur Fun Radio.

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0: Shakira sur Fun Radio, 7ème de la Fun List ce soir.
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0: Et c'est vous qui la faites, cette fun list, tous les jours en votant sur funradio.fr. Et tous les soirs, on se fait votre classement, vos 15 sons préférés de l'été en ce moment. La fun list en ce moment, on est dans le top 10. On va se rapprocher avec un autre son de la Coupe du Monde, celui de David Guetta qui arrive. Vous l'avez mis 4ème de la fun list ce soir. Et juste avant, on va revenir avec Deverexa, sa protégée, Sad Girls, 6ème de la fun list.
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0: Et ouais, il y a du changement ce soir dans la Fun List sur Fun Radio.
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0: Farouko qui est passé deuxième. Il est temps pour vous de voir qui est le numéro de la Fun List ce soir.
3: Allez là,
0: et c'est Morbidjo pilé avec Miko qui est déjà en studio pour Party Fun dans quelques minutes.
3: 3 minutes, je suis au taquet.
0: On est trois à fond, on va faire soir avec vous tous. On allume les platines 20h jusqu'à 3h du mat, Party Fun. Et puis juste avant, et ben voilà pour vous, Mauvais Joe pilé numéro 1 de la Fun List ce soir sur Fun Radio.

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1: Presque 20h, bienvenue tout le monde, c'est parti Fun qui démarre sur Fun Radio.
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tourne l'intro et il est 20h. Je vous souhaite la bienvenue les amis, merci d'être là. Party Fun, l'émission Dance Electro de référence. Tous les soirs, tout l'été, pendant toutes les vacances, on se fait plaisir avec tous les sons que vous adorez. Pour les choisir, hyper simple. Le mail nico@fun.fr, les réseaux sociaux Facebook, Instagram, Snapchat, TikTok, page Nico C, page Fun Radio, le WhatsApp 06 43 07 12 89 et évidemment l'application Fun Radio pour choisir un petit son qui fait du bien. La petite playlist en direct après la journée au taf, peut-être un petit barbecue avec les potes, la journée après la plage, bref, la soirée avec les amis. On se répartit les tâches ce soir. Vous choisissez la musique. Je vous mixe vos sons préférés en direct avec Tiesto, avec le nouveau Morton, David Guetta, c'est tout frais. Vous allez le découvrir dans Party Fun sur Fun Radio. Ça s'appelle La Révolution. Je vous le joue dans un instant. Et ça, c'est le petit son qui fait du bien pour l'été. Gros carton du moment. Voici le son de Ugel avec le Jamaican Bam Bam. Belle soirée tout le monde. Bienvenue dans l'émission Dance Electro de référence. Je m'appelle Mikosé, c'est Party Fun.

semaine spéciale Tomorrowland pour revivre les meilleurs sets de ce premier week-end. Donc soyez là à partir de minuit sur Fun Radio avec le mix de Steve Aoki et Darwin Van Buren. Assure sur Fun Radio dans Party Fun entre minuit et 2h. Angèle en remix avec Justice pour What You Want, Matway, le nouveau Matt Sassari avec Mont Rouge ou encore Martin Garrix. Ça va arriver dans les prochaines minutes et pour tout de suite. Timmy Trumpet, John Martin, All My Life. Vous l'avez compris, c'est déjà calé sur les platines de Party Fun.

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9: Party Fun, ça repart tout de suite. Comme promis, Angèle et Justice avec le remix de What You Want. Le nouveau mode, ça s'appelle Mont Rouge, Wave of Love. Et Timmy Trumpet, John Martin, voici All My Life. Party Fun sur Fun Radio, première radio dance.

vacances, le son de Party Fun, vous l'avez compris, tous les soirs sur Fun Radio en direct et pas de gros dip d'émission de machin, non, tous les soirs, émission toute fraîche évidemment, et on va continuer de se faire plaisir avec tous les sons qu'on adore. Vous choisissez la musique, je vous rajoute mes petits coups de cœur, c'est vrai, mais en tout cas, je vous passe vos sons préférés. Les classiques, les versions inédites, les remixes, on se fait tout le soir des 20h, tous vos morceaux préférés, je vous les joue, histoire de faire la playlist idéale pour partir en soirée avec les potes.

Tu avec l'application Fun Radio. Bref, même pas besoin de SMS. J'ai même pas besoin de ton number pour lire ton message. Voilà, transition toute faite. Voici Lemon dans Party Fun. Pas besoin de ton number. Bah, c'est le nom du morceau, quoi. Hein, voilà, voilà.

Incroyable cette rencontre. Martin Garrix avec Ed Sheeran dans Party Fun sur Fun Radio. Party Fun, oui, mais Party Fun des vacances, les amis. Puisqu'on est là le week-end, évidemment, mais on est filé à la semaine. On est là en 7 sur 7. C'est open tous les soirs à partir de 20h. C'est évidemment en direct dans Party Fun sur Fun Radio. À minuit, on fait une spéciale Tomorrowland comme toute la semaine. On revient ensemble les meilleurs sets des meilleurs DJ de ce premier week-end. Donc soyez là tout à l'heure dès minuit avec Steve Aoki au platine. Et pour le son, on va se faire plaisir avec vos morceaux préférés. Joel Corey, Topic. Il y aura du Kungs, évidemment.

0: On décolle tout de suite direction San Francisco, c'est logique.
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1: 20h59, on attaque la deuxième heure ensemble avec le son de Party Fun sur Fun Radio, vous l'avez compris. On passe l'été avec vous, merci pour tous les messages qui arrivent sur le mail mico@funradio.fr. Ça arrive également sur le WhatsApp 06 43 07 12 89. Il y a directement des messages également, messages privés sur les réseaux sociaux, Facebook, Instagram, X, Snapchat, TikTok, page Fun Radio, page Mico C, ou directement l'application Fun Radio. Pour le son, à se faire plaisir, Joël Corry, Chico Rose, Kungs ou encore Sound of Legend, voici San Francisco dans Party Fun.

Belles vacances avec le son de Party Fun sur Fun Radio. Elle est très bien, cette version de Kongs This Girl avec le petit Justin Bieber. Et en plus, en cadeau, il y a un petit saxo qui donne vraiment ce petit côté vacances. Le petit côté sax, on se croirait à la plage. Petite plage privée, petit rooftop, histoire sud de la France, du côté de Saint-Tropez par exemple. Là, on y est. Franchement, on est vraiment dans le sud. Et quitte à dire on est du côté de Saint-Tropez, autant souhaiter la bienvenue aux gens qui vont à Saint-Tropez. Vous voyez venir, très bien. Voici le son de Superstar Scarato. Welcome to Saint-Tropez. La transition est toute trouvée. Et à suivre dans Party Fun sur Fun Radio, je vous cale Zerbe et Jennifer Lopez, David Guetta avec Me Tonight maintenant.

Orelsan qui a chanté pour la finale de la Coupe du Monde. Record d'audience évidemment sur M6. Madonna, avec ce petit sample de Holiday. En pleine vacances, franchement, ça le fait. Bel été, bonnes vacances tous les soirs. On est là, évidemment, avec le son de partie fun sur Fun Radio. On vous accompagne où que vous soyez. Sortie du boulot, direction peut-être un petit verre avec les potes, un petit repas au bord de la plage. Ça marche aussi, donc trop bien. Montez le son, on s'occupe de vous toute la soirée, tout l'été, évidemment, avec vos sons préférés. Le son de Global DJs qui reprend le classique de Prodigy, c'est No Good. Il y aura du Shakira en remix avec Burna Boy pour Die Die avant 22h. Et ça aussi, on l'adore. David Guetta, Jennifer Lopez, J-Lo. Voici Save Me Tonight. Bel été sur la première Radio Dance, c'est Fun Radio.

c'est déjà un classique tellement c'est bien. Calvin Harris, Dua Lipa, le remix de One Kiss dans Party Fun sur Fun Radio 21h42. Bienvenue les amis, si vous êtes d'arriver, c'est en direct, c'est tous les soirs et ça démarre à 20h. Bienvenue dans l'émission Dance Electro de référence, ça s'appelle Party Fun. Je vous souhaite la bienvenue, je souhaite également de belles vacances pour ceux qui ont la chance d'en avoir, une belle soirée et une belle semaine, qu'est-ce que vous voulez que je vous dise. Pour ceux qui bossent, c'est aussi ça, ça viendra plus tard les vacances. Bah oui, moi aussi. Bref, en tout cas on passe la soirée ensemble, minuit on se fait une spéciale Tomorrowland comme toute cette semaine, séance de rattrapage avec les mix des meilleurs DJ avec Steve Aoki, tout à l'heure assure des minuit sur Fun Radio, et d'ici là on se fait plaisir Global DJs et Shakira avant 22h, et là peut-être une petite soirée avec les potes, peut-être un petit barbecue, peut-être, je sais pas moi, un petit repas au bord de la piscine, ou pourquoi pas un petit bain au bord de la mer. Ouais, oh la mer. Ah oui, c'est le nom de la chanson d'Odyssée.

0: Leur mix est signé Clean Bandit avec Die Die, le son de Shakira avec Burna Boy dans Party Fun. 21h56, excellente soirée, bonnes vacances pour ceux qui ont la chance d'en avoir, belle soirée pour tous les autres, bonne semaine, nous on est là en 7 sur 7, on les passe avec vous ces vacances, on passe l'été ensemble tous les soirs dès 20h en 7 sur 7 dans Party Fun, sur Fun Radio avec Showtech pour le son, la reprise de France Gall et Kate Ryan, c'est Ella Ella, Calumny également qui reprend Ocean Drive avec Some People ou encore Lavinia, Armin Van Buren, bref, le quart d'heure qui arrive va être dingue les amis. Ça on connaît. Star Seller remixé par Offenbach. C'est le nouveau. Fall to the floor. C'est prêt à partir sur les platines de Party Fun. Et je vous le jure en entier. Maintenant.
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1: On est tranquille et posé, 22h, c'est en direct, le son de Party Fun sur Fun Radio. Bienvenue les amis dans l'émission Dance Electro de référence. Nous on fait la fête avec vous, tous les soirs, en 7 sur 7, avec tous les sons qui vont bien. On n'a qu'une envie, bah voilà, se faire la meilleure playlist pour passer la soirée. Vous choisissez la musique et je vous joue vos sons préférés. Avant minuit, la preuve, le mix en classique, Calumny qui remix Ocean Drive for Some People, Lavinia, Armin Van Buren, Blaster Jax, Beverixa dans les prochaines minutes. Et au feedback pour tout de suite, voici Porte de Flore.

Le classique de Peggy Gou avec le It Goes Like Nanana, 22h16. Belle soirée tout le monde, super content d'être là. On va passer l'été ensemble, on le passe déjà depuis 20 jours puisqu'on est le 20 juillet. Ben voilà, c'est en direct. Vous l'avez compris, jusqu'à fin août, tous les soirs, on est là avec vos sons préférés. Merci pour tous les messages qui arrivent. Il y a beaucoup de messages. Ça prouve que vous êtes en vacances, ça prouve que vous êtes là, en tout cas derrière la radio, en voiture, peut-être en mode boulot. Il y a des gens qui sont peut-être en train de bosser aussi, qui nous écoutent. Et ben bon courage les amis. Ben, je suis comme vous, je suis en train de bosser jusqu'à minuit. Et je vous accompagne tous les soirs, tout l'été. On est là dans Party Fun sur Fun Radio avec tous les sons qu'on adore. T'es même pas là avec leur remix de Dracula, Clan, c'est la sensation Afro House de l'été. Le Didier Toulousain Clan avec sa reprise du Café Con Ron. On va l'écouter très vite dans Party Fun ou encore Major Lazer. Et le remix de Robin Schulz pour Linon. Bébé Rixa, ça aussi ça va arriver avec David Guetta pour le son de Sad Girl. Et le nouveau Lavinia avec Reasons. Petite pépite, ça fait du bien. Belle soirée tout le monde, montez le son. Je m'occupe de vous, on passe la soirée ensemble dans Party Fun sur Fun Radio.

compris tous les soirs de l'été, on est là en 7 sur 7 pendant vos vacances, au mois de juillet, au mois d'août, pas de soucis, on est là 7 sur 7 dès 20h, on est en mode party fun et des minuits, on se fait plaisir avec les plus grands DJ de la planète et toutes les semaines on se fait plaisir et on revit ensemble les meilleurs mix de Tomorrowland Weekend 1. C'était ce week-end, c'était sur Sur Fun Radio et entre autres on va se faire plaisir avec Steve Aoki. Donc soyez là à partir de minuit sur Fun Radio jusqu'à minuit, je vous joue vos sons préférés, vous continuez de les choisir avec moi, avec le mail, avec les réseaux sociaux, avec le WhatsApp, avec l'application Fun Radio. La suite de Party Fun, Chris Cross Amsterdam avec Louisa, Willy Williams, c'est le Mayo Mai, le nouveau Henri PFR qui s'appelle Sola, Tame Impala avec Dracula et Sad Girl, c'est le nouveau Bébé Rixa et David Guetta dans Party Fun sur Fun Radio.

Il a retourné Tomorrowland le week-end dernier. Henri PFR avec son nouveau son qui s'appelle Sola sur Fun Radio. 22h43, le son de Party Fun qui se poursuit. Party Fun de l'été en mode vacances. On est là tous les soirs. Merci pour les messages évidemment. Mail Mico M-I-C-O @funradio.fr. Le WhatsApp 06 43 07 12 89. Ça marche aussi avec les réseaux sociaux. Que vous soyez Facebook, X, Instagram, Snapchat, TikTok, page Fun Radio, page Mico, c'est un petit DM. Ou directement, peut-être même le plus simple, si vous nous écoutez sur votre téléphone, vous ouvrez l'application Fun Radio sur votre smartphone. Vous arrivez sur la page d'accueil. Il y a marqué Mico, c'est Party Fun 20h minuit. Tout ça, tout ça. Et juste en dessous, réagir à l'émission, et comme ça vous lâchez un petit message vocal, un petit message texte pour choisir la musique, et moi je vous joue vos sons préférés. Je vais laisser la musique, je vous la mixe. Bref, on s'est réparti les tâches pour la soirée, et jusqu'à minuit je vous joue la meilleure playlist pour passer les vacances. Le son de Party Fun, c'est Clan, la reprise de Café Con Ron, petite reprise à un froid ou ce qui fait du bien pour les vacances. Et t'as même pas là, c'est le son de Dracula dans Party Fun.

0: 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Je vous souhaite un bon mardi soir. Oui, l'habitude de dire un bon week-end, mais non, c'est mardi soir, on en profite. On est là tous les soirs avec vos sons préférés dans l'émission Dance Electro de référence et le son de Party Fun. Ça se poursuit toute la soirée, dès minuit, on revit ensemble les meilleurs sets de Tomorrowland. D'ici là, Farouko, Lord Luxury, le nouveau Cascala Utopia ou encore UGEL avec Jamaican. Bam, bam.
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1: Bon mardi soir les amis, en mode peut-être boulot pour vous, peut-être une petite soirée avec les potes, il y a peut-être une fête foraine pas loin, il y a peut-être un petit bar pour boire un verre, il y a peut-être une plage à proximité, ça aussi ça fait du bien. En tout cas, on est là, mardi soir, le son de Party Fun pour faire la fête jusqu'à très tard. Encore une fois ce soir, c'est comme ça tous les soirs, tout l'été, on est là dès 20h. On poursuit des minuits avec les plus grands DJ de la planète et on se fait une spéciale Tomorrowland toute la semaine, histoire de revivre les sets qui étaient incroyables ce premier week-end avec Armin Van Buuren à suivre tout à l'heure. Et des minuits, c'est Thibaut qui prend les commandes de Party Fun pour revivre ce week-end de Tomorrowland qui était incroyable. Le son de Party Fun, tout de suite, le nouveau Cascada, on se le fait dans le quart d'heure, Utopia, grosse merveille, ce son est une pépite, nouveau Cascada, vous l'allez adorer. Il y aura également le son de Hub of Behind avec Feel the Vibe et Ugel en remix avec le Jamaican Bam Bam, c'est clairement le son des vacances. Bel été sur Fun Radio.

avril sur Fun Radio. Tiens, depuis hier, on est on a changé les platines. On était sur les CDJ 3000, on est passé sur les CDJ 3000X, qui ne sont plus pionnières, mais Alpha Theta. Et effectivement, l'écran est beaucoup plus grand. On dirait un nouveau smartphone. C'est juste fou d'être dessus. Ça va être encore plus de mix, encore mieux, et ça va être trop bien. Donc voilà, nouveaux bébés qui viennent dans cette petite régie de Party Fun. Ça, c'est cool. Belle soirée, les amis. Le son de Party Fun, on en profite évidemment pour faire la fête avec tous les sons qu'on adore, avec les remixes, avec les versions inédites, avec les classiques en version remixée. C'est encore mieux. Je vous ai calé Nathan Dewey, je vous ai calé Blaster Jax avec Unfaithful et le son de Bébé Rixa, New Religion, le son de Party Fun pour tout de suite, les amis. Je vous en parlais tout à l'heure. Elle est de retour. On adore Evacuate the Dance Floor. On adore Every Time We Touch. Voici le nouveau son de Cascada dans Party Fun. C'est une énorme pépite. Vous le découvrez maintenant dans Fun Radio. Voici Utopia.

23h32 en direct. On passe l'été avec vous sur Fun avec tous les sons qui vont bien. C'est sa partie Fun. C'est votre rendez-vous, votre playlist mixée avec tous les sons qu'on adore, les nouveautés, les remixes, les versions inédites pour l'émission et des classiques. Bref, on se fait un kiff. Tous les soirs de la semaine, on est là, en 7h07 pendant tout l'été, avec toute la musique qui va bien. Vous choisissez la musique, moi je vous la mixe. Tous les soirs, de 20h jusqu'à minuit, à prendre rendez-vous avec les plus grands DJ de la planète, soyez là. Hein. Armin Van Buuren va mixer tout à l'heure. On va revivre ensemble son set incroyable à Tomorrowland et dès minuit, c'est le set de Steve Aoki à revivre en exclu dans Party Fun sur Fun Radio. Pour la suite, Joel Corey, Lionheart, le son de Major Lazer, Michael Mind, le nouveau Alexandra Stan qui est une pépite. Vous allez reconnaître le sample, c'est We Are Free et ça débarque juste après un son qu'on a découvert les amis pour Fun Radio Ibiza Experience 10ème édition. C'est au mois d'avril. Sur scène, on avait Timmy Trumpet, John Martin est arrivé et ils ont sorti ce titre All My Life, première diffusion au monde à l'Accor Arena pour les 10 ans de Fun Radio Ibiza Experience. C'était juste dingue. Voici cette pépite. Le son de Timmy Trumpet avec John Martin, c'est All My Life dans Party Fun sur Fun Radio, première radio dance.

Depuis 20h, je vous mixe vos sons préférés dans Party Fun sur Fun Radio dès minuit. C'est Steve Aoki, c'est Armin Van Buren pour les meilleurs moments de Tomorrowland. Ça prend la place sur Fun Radio. Minuit, 2h toute la semaine, on revient ensemble les meilleurs sets. Et la suite de Party Fun, c'est nouveau Alexandre Astin avec You Are Free. C'est Afrojack Awake Tonight. Et ça, petite pépite, vous reconnaissez le son de Linen derrière, évidemment. Major Laser et le remix pour les 10 ans du titre, il est signé Robin Schulz.

0: J'adore ce titre. On reconnaît derrière le Tell Me Why, évidemment, ce petit sample qui fait du bien. We Are Free, avec la voix d'Alexandre Astan et les Italiens de Tenacria. Ça s'appelle We Are Free, c'est une pépite. Parfait ça. Belle soirée les amis. Le son de Party Fun tous les soirs en 7 sur 7 avec vos sons préférés et avec également les plus grands DJ de la planète. On va les retrouver tous les soirs des minuit. Et là, toute cette semaine, on s'est fait un kiff, évidemment. Vous avez pu suivre depuis vendredi, samedi et dimanche les mix des meilleurs DJ sur cette scène. Évidemment, le truc est fou puisque c'est le plus grand festival de la planète. Vous avez pu suivre les meilleurs sets à Tomorrowland tout le week-end. Et du coup, pour ceux qui n'ont pas pu écouter, séance de rattrapage. On se fait ça toute la semaine. C'est comme des révisions, mais en mieux. Voilà, séance de rattrapage. Tomorrowland jusqu'à 2h du matin avec Armin Van Buuren et tout de suite Sivo qui sur Fun Radio.
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